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Bonjour à vous toutes et bonjour à vous tous. Aujourd'hui, nous sommes le mercredi 15 juillet 2026, 196e jour de l'année. Bonne fête à tous les Donald d'aujourd'hui, aux Bonaventure et aux Vladimir. Dicton de ce jour, juillet sans orage, famine au village. À savoir que nous perdons 2 minutes d'ensoleillement aujourd'hui par rapport à hier. Lever du soleil 5h47, coucher 21h35. Alors, que s'est-il passé un 15 juillet au cours de notre histoire? Voici quatre dates clés. Tout d'abord, en 1606, naissance du peintre néerlandais Rembrandt, mort le 4 octobre 1960, 1669. En 1801, signature du concordat entre Bonaparte et le pape Pie VII. En 1904, mort de l'écrivain Anton Tchekhov. Et en 1937, ouverture du camp de Buchenwald par les nazis, où quelques 56 000 personnes périrent. Allez, maintenant on va faire un point sur nos célébrités qui fêtent leur anniversaire en ce jour. On va l'écouter ici quelques instants, le petit rappeur Vald, V.A.L.D. qui fête ses 34 ans aujourd'hui. L'acteur David Mora, 44 ans pour lui aujourd'hui. Nous avons l'acteur Travis Fimmel, 47 ans. L'actrice allemande Diane Kruger fête ses 50 ans. Nous avons Brian Austin Green qui fête ses 53 ans, cet acteur. L'acteur et humoriste Patrick Timsit, 67 ans. Forest Whitaker, l'acteur, 65 ans. Nous avons Brigitte Nielsen, une actrice, 63 ans. Irène Jacob, actrice également, 60 ans. Eric Fraticelli, humoriste, 57 ans. Nous avons la journaliste Anne Sinclair qui fête aujourd'hui ses 78 ans. Vincent Landon, l'acteur, 67 ans. Voilà un peu pour l'essentiel des anniversaires. Et puis on va tout de suite rajouter Joey Satriani, le musicien, qui fête aujourd'hui ses 70 ans. Lui souhaite un bon anniversaire et on l'écoute tout de suite sur Radioactivité avec Circles. Joe Satriani sur Radioactivité.

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1: C'est une nouvelle journée estivale qui se déroulera aujourd'hui. Le soleil brillera parmi des cirrus et des cumulus qui pourront localement dégénérer en orages en fin d'après-midi et soirée. Très chaud et ambiance assez lourde, 20 degrés pour les minimales, 31 degrés pour les maximales. Même type de temps jeudi, avant des orages plus fréquents vendredi et une baisse des températures. Week-end de calme et retour aux températures de saison. Pour demain, jeudi, 18 degrés au petit réveil et 32 degrés pour les maximales. Allez, 8h07, dans quelques instants, votre horoscope à 8h15. On poursuit avec, en mettant en l'honneur nos stars préférées. Voici maintenant le petit rappeur Vald, 34 ans pour lui aujourd'hui. Bon anniversaire, Vald. Et on écoute avec Désaccordé sur Radioactivity, chanson qui date de 2018.

Il est l'heure de votre horoscope, nous sommes le mercredi 15 juillet 2026. Bélier travail, à chaque jour suffit sa peine, alors n'en faites pas trop, votre emploi du temps n'est pas extensible. Amour, petite déception affective, vous devrez vite remonter la pente pour ne pas sombrer dans le défaitisme. Santé bonne. Taureau travail, gare aux erreurs d'appréciation, vous devez bien peser le pour et le contre avant de vous engager. Amour, le beau fit, c'est avec les lions, l'influence plutonienne n'y est pas étrangère. Santé moyenne. Gémeaux travail, le rythme de vos activités ralentit, tant mieux pour votre vie privée et pour votre santé. Amour, le moment est propice pour une déclaration, votre cœur vit sous la bonne influence de Vénus. Santé, reposez-vous. Cancer travail, prudence dans vos démarches, ne précipitez pas les événements, sachez que le temps travaille pour vous. Amour, lien affectif solide avec les vierges. Pour le reste, rien à signaler, tout va très bien. Santé, tension nerveuse. Lion, travail, une promotion probable, vous serez récompensé contre toute attente et vous serez motivé pour entreprendre. Amour, les célibataires vont tourner la page, un séjour pourrait bien les mettre en présence de l'âme sœur. Santé, tonus. Vierge, travail, l'indécision la plus totale, cela pourrait servir vos adversaires, il va donc falloir réagir avec empressement. Amour, votre passion est partagée, vivez-la pleinement et sans entrave. Santé, risque de migraine. Balance, travail, recherchez l'efficacité, vous êtes confronté à certaines difficultés, mais le pragmatisme aidant, vous avez en main toutes les solutions. Amour, pensez un peu plus à l'autre, cette tête qui vous aime et vous admire. Santé moyenne. Les scorpions, travail, pas de gros soucis en perspective, bonne gestion de vos affaires de façon générale. Amour, vos idées font école, l'être cher semble les apprécier et même les partager. Santé, problème de récupération. Sagittaire, travail, grande agitation dans vos affaires, votre sens de l'organisation va heureusement prévaloir. Amour, vous avez une totale liberté d'action, profitez-en pour aller de l'avant en toute quiétude. Santé, troubles gastriques. Capricorne, travail, bon rapport avec un concurrent, d'abord surpris, vous apprécierez ensuite cette nouvelle et étrange situation. Amour, l'être aimé apprécie vos attentions, c'est le moment de lui accorder toute priorité. Santé, légère fatigue. Les Verseaux, travail, vos initiatives sont appréciées, même si vous bousculez un peu les conventions, sachez que vous êtes sur la bonne voie. Amour, bonne journée pour l'amitié, la soirée s'annonce riche et chaleureuse, santé, surveillez votre poids. Et enfin Poissons, travail, ne laissez rien au hasard, bâtissez sur du concret et faites confiance à votre expérience. Amour, vous êtes dépassé par les événements, vous subissez plus que vous ne le provoquez. Remettez les pendules à l'heure, sentez bonne forme pour vous les Poissons. Allez, vous êtes bien branchés Radioactivité, merci de votre fidélité. Riviera va arriver d'ici quelques instants à la reprise de Sean Paul, She Doesn't Mind. Il y aura également Daisy, Joseph Kamel.

leur hit qui a cartonné par cœur. Et voici Michel Polnareff, la poupée qui fait non. Voilà, en tout cas, ce qui est sûr, c'est que vos infos, c'est prévu tout à l'heure à 8h30 sur Radioactivité.

Daisy Joseph Kamel. Tu seras jamais seul. Allez, on poursuit avec Alain Souchon, c'est la balade de Jim et on se retrouve juste après pour vos informations de ce mercredi 15 juillet 2026. 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

0: Alain Souchon à l'instant, c'était la palette de Jim. Il est 8h31, voici aux infos de la une.
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0: Dans vos informations de la une, Coupe du Monde 2026, l'Espagne met un terme au rêve des Bleus, parfaitement contenu par l'Espagne, victime de deux erreurs défensives. L'équipe de France a logiquement été sortie du Mondial en demi-finale samedi à Dallas, 2-0. Elle tentera de finir sur une bonne note samedi à Miami lors du match pour la troisième place. Environnement, forêt de Fontainebleau, les incendies fixés, un pompier impliqué. Placé en garde à vue, deux jeunes, dont un pompier volontaire, ont reconnu être à l'origine des feux de la forêt de Fontainebleau en Seine-et-Marne. Ces derniers, qui ont brûlé plus de 2000 hectares en trois jours, ont été fixés mardi soir, mais les pompiers restent mobilisés. Au Moyen-Orient, les gardiens de la révolution iranienne affirment avoir visé des installations de la marine américaine à Bahreïn, a rapporté la télévision d'État après l'annonce de frappes américaines en Iran. Ils annoncent également que le détroit stratégique d'Hormuz restera fermé jusqu'à la fin des actes d'agression américaine. Politique, un 14 juillet très européen et ukrainien. Pour son dernier 14 juillet, en tant que chef des armées, Emmanuel Macron a voulu un défilé mettant en valeur la puissance militaire et la coalition des volontaires qui soutient l'Ukraine sur les Champs-Élysées. Société, un permis à plusieurs vitesses. Obtenir une date pour passer le permis conduire relève parfois du parcours du combattant. D'après une étude de l'enquête Ornicard, les délais varient de quelques jours à plus de 6 mois selon les départements. Face à l'afflux de candidats, les professionnels du secteur demandent à l'État de recruter plus d'inspecteurs. Guerre au Moyen-Orient, le baril suspendu aux tensions d'Hormuz. Les cours du pétrole ont poursuivi leur envolée mardi, avant de ralentir légèrement après l'abandon par Donald Trump d'un projet de taxe de 20% sur le détroit d'Hormuz. Les frappes américaines en Iran et les déclarations contradictoires du président des États-Unis alimentent les craintes. Démographie, l'Europe se fait des cheveux blancs. Et si le vieux continent n'avait jamais aussi bien porté son nom? D'ici à 2050, près d'un habitant de l'Union européenne sur 3 aura 65 ans ou plus contre 1 sur 5 aujourd'hui. En Allemagne, vaste affaire de viol sous soumission chimique. C'est une affaire qui rappelle celle de Dominique Pellicot en France. Un Berlinois de 68 ans est soupçonné par la justice allemande d'avoir drogué, violé et filmé des dizaines de femmes rencontrées en ligne. Allez, restez bien avec nous sur Radioactivité dans quelques instants, vos informations régionales. Et en attendant, place à la musique, le groupe Niagara, quand la ville dort.

0: C'est Tiens Niagara sur Radioactivité. Puis tout à l'heure, les hits reprendront les hits de votre été avec notamment Axel Bauer. Il y aura Jérémy Frérot qui arrive également et le dernier take sur Radioactivité.
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0: 8h39, voici vos informations régionales sur Radioactivité.
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0: Dans vos informations régionales en Meurthe-et-Moselle, partout l'espoir, puis la fête et à la fin la tristesse des fans. La demi-finale France-Espagne a tourné au scénario du pire pour les Bleus, vaincus 2-0 et incapables de sonner la révolte. Dans les fanzones et dans les bars de Nancy et de Meurthe-et-Moselle, la fête a laissé place à la déception, puis au silence des fans des Bleus. Meurthe-et-Moselle, promotion du 14 juillet, la Légion d'honneur pour Mathieu Klein. Grand Nancy, fête nationale, voitures brûlées et tirs de mortier sur la police et les pompiers. Les quartiers Vendeste à Vendeuvre et Province à Laxou se sont enflammés dans la nuit du 13 au 14 juillet. La police a dû faire usage de nombreuses grenades lacrymogènes pour disperser des groupes d'assaillants. Au total, 11 personnes ont été interpellées, des mineurs pour la plupart. En Lorraine, sur les chantiers, les ouvriers s'adaptent à la chaleur. Commencer à 6h du matin, concentrer les tâches les plus physiques avant que le soleil ne cogne, multiplier les pauses. Face aux épisodes caniculaires qui s'installent, les entreprises du bâtiment revoient leur organisation. Moselle, le plus grand parc de stockage d'électricité lorrain, sort de terre. À Elbensheim, près de Sarrebourg, les 32 batteries géantes du plus grand parc de stockage d'électricité de Lorraine viennent d'être livrées. À Marbache, à 2 jours d'intervalle, une deuxième personne percutée est tuée par un TER Nancy-Metz. Samedi 11 juillet, une personne d'une soixantaine d'années avait été mortellement percutée par le TER Metz-Nancy de midi 8 à 2 jours d'intervalle. À 2 km environ de ce premier accident, ce lundi vers 20h50, c'est une seconde personne qui a été percutée par le PER, assurant la liaison Nancy-Metz. En Moselle, un lémurien sauvé grâce à une opération chirurgicale inédite. Une équipe de l'IHU Strasbourg s'est déplacée au parc animalier de Sainte-Croix-de-Rhôde pour opérer Bilbo. Un maquis kata, un lémurien menacé par la rupture d'un pseudo-anévrisme. L'intervention a été rendue possible par les passerelles entre médecine humaine et vétérinaire et par les technologies d'imagerie et de modélisation 3D développées à l'IHU alsacien.

Nancy, des tests gratuits pour révéler les hauts potentiels chez les jeunes diplômés. Initiative inédite en France, l'association Mansa propose à Nancy des tests de QI aux candidats premier prix de conservatoire et bachelier qui ont excellé en philosophie au sein de l'académie Nancy-Metz. Objectif, déceler les hauts potentiels intellectuels, HPI, première session le 22 juillet. Nancy, la place de la carrière au rythme du défilé du 14 juillet. Plusieurs centaines de spectateurs ont assisté mardi matin au défilé du 14 juillet, place de la carrière. Au sein de ce déploiement, des armées et des corps de sécurité, le passage des avions de la base d'Auchy a une nouvelle fois fait son effet. À Vendeuve-les-Nancy, un bel arc-en-ciel de solidarité pour les enfants hospitalisés. Les bénévoles de Tricot Couture Service ont confectionné des blouses colorées destinées aux enfants du service de réanimation pédiatrique financé par l'association ELE. Cette initiative solidaire vise à rendre leur environnement hospitalier plus chaleureux et rassurant. À Liverdun, initiative Val de Lorraine, un réseau à l'écoute des nouveaux entrepreneurs. Une vingtaine de membres du réseau Initiative du Val de Lorraine se sont retrouvés au domaine du Val Fleury. Cette rencontre trimestrielle leur a permis d'échanger sur leurs projets, leurs difficultés et leurs expériences.

À Amance, une semaine pour apprendre à devenir de vrais cow-boys. À Amance, ce centre de loisirs plonge les enfants de 7 à 12 ans dans l'univers du Far West, entre défis, missions, veillées, sous la tente et grands jeux. À Lunéville, Gérald Bardot, le pilier bénévole du karaté lunévillois. Gérald Bardot a découvert le judo en 1969 depuis avril. Cela fait 50 ans qu'il préside les destinées du Lunéville Karaté Club.

Nantes à Mousson, 14 juillet, des festivités entrecoupées par la demi-finale des Bleus. Le 14 juillet a démarré tôt pour les artificiers. Dès 8h30, la dizaine de membres d'Aquarève étaient sur le terrain pour les derniers préparatifs. Après la première étape jeudi dernier, ce mardi, ils agissaient de tout mettre en place. Entre l'installation des bombes sur les plateformes, la protection des explosifs, le câblage et les tests, toute la journée a été nécessaire. Les professionnels ont tout de même eu un peu de rab, car le feu d'artifice a été décalé à 23h15 en raison de la demi-finale de la Coupe du Monde. À Jean de Lincourt, le marché d'été met à l'honneur les talents locaux. Fort du Sud s'est rencontré lors de son marché de Noël. Le foyer rural, présidé par Alicia Lemaire, 40A, a souhaité renouveler l'expérience en proposant une version estivale organisée en partenariat avec des producteurs de la Seille. À Champé-sur-Moselle, les associations préparent un grand week-end dédié à Octobre Rose. Depuis le début de l'année, les associations du Froidemain se réunissent régulièrement pour peaufiner la deuxième édition du week-end Froidmont en Rose, qui se déroulera les 9, 10 et 11 octobre à la salle Armand Vachon de Champé. À Pagny-sur-Moselle, un air de fête à la médiathèque ce vendredi 10 juillet. Les enfants du centre de loisirs, les Petits Soleils, ont été accueillis à la médiathèque pour une matinée placée sous le signe de la fête foraine. À Dommartin-la-Chaussée, après des années d'absence, une mare reprend vie dans la prairie. Après la plantation de haies menée depuis quelques années, la commune poursuit ses actions en faveur de la biodiversité avec la création d'une mare sur une ancienne prairie en partenariat avec le parc naturel régional de Lorraine. Une présidente élue au syndicat mixte du Grand Toulois, Viviane Plancher, première adjointe à Dommartin-l'Étoule, succède à Georges Bocanegra à la présidence du syndicat mixte du Grand Toulois. L'instance qui fait collaborer les deux communautés de communes locales se féminise avec un bureau qui compte désormais 4 élus parmi ses 9 membres. À Royaumé, les lieux-dits, ces marqueurs de l'histoire locale dans le temps, inspirés par la nature des sols, la végétation, les animaux, des personnages ou des événements, des lieux-dits constituent de précieux témoins de l'histoire locale. Si certains ont disparu, d'autres ont traversé des siècles et continuent de désigner des espaces ruraux ou urbanisés. Prochain point avec vos informations tout à l'heure aux alentours de midi sur Radioactivité. Allez, on poursuit maintenant en musique les hits de votre été avant l'album de la semaine à 9h. Je vous propose Axel Bauer, Cargo de nuit, Jérémy Frérot qui va nous interpréter Frérot, son dernier hit, et puis le tout nouveau single de Tech. Et oui, c'est tout beau, c'est tout chaud, ça arrive d'ici quelques instants avec le titre Réanimé.

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1: Allez, sur Radioactivité, il est l'heure de l'album de la semaine et on poursuit cet album de Gabriel Auguste, Paradis Terrestre. On va tout de suite écouter la plage 3 de cet album qui porte le même nom, Paradis Terrestre.
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1: Paradis terrestre. C'est l'album de l'album, mais c'est l'album du dernier album de Gabriel Auguste. Et puis c'est le titre qu'on vient d'écouter ensemble sur Radioactivité. Un album qu'on découvre vers 9h et vers 11h tout au long de cette semaine. Gabriel Auguste, nouvel album, voilà. Allez, on poursuit avec d'ici quelques instants la chanteuse Elena qui va nous interpréter Capuche, son dernier hit. Marie Poulain, accompagnée de Barbara, voilà, avec la voix reconstituée en IA. Voilà, le titre c'est Cilia. Et je vous propose de partir notre univers musical, puisqu'on panache un petit peu toutes les générations. Voici The Moody Blues, ça c'est un carton à l'époque. Voici Nights in White Sitting sur Radioactivité. Bonne matinée et bonnes vacances si vous y êtes.

C'était Elena avec Capuche sur Radioactivité. Dans quelques instants, votre horoscope juste après Sandy Show, un tout petit pantin sur Radioactivité.

Il est l'heure de votre horoscope, nous sommes le mercredi 15 juillet 2026. Bélier travail, à chaque jour suffit sa peine, alors n'en faites pas trop, votre emploi du temps n'est pas extensible. Amour, petite déception affective, vous devrez vite remonter la pente pour ne pas sombrer dans le défaitisme. Santé bonne. Taureau travail, gare aux erreurs d'appréciation, vous devez bien peser le pour et le contre avant de vous engager. Amour, le beau fit, c'est avec les lions, l'influence plutonienne n'y est pas étrangère. Santé moyenne. Gémeaux travail, le rythme de vos activités ralentit, tant mieux pour votre vie privée et pour votre santé. Amour, le moment est propice pour une déclaration, votre cœur vit sous la bonne influence de Vénus. Santé, reposez-vous. Cancer travail, prudence dans vos démarches, ne précipitez pas les événements, sachez que le temps travaille pour vous. Amour, lien affectif solide avec les vierges. Pour le reste, rien à signaler, tout va très bien. Santé, tension nerveuse. Lion, travail, une promotion probable, vous serez récompensé contre toute attente et vous serez motivé pour entreprendre. Amour, les célibataires vont tourner la page, un séjour pourrait bien les mettre en présence de l'âme sœur. Santé, tonus. Vierge, travail, l'indécision la plus totale, cela pourrait servir vos adversaires, il va donc falloir réagir avec empressement. Amour, votre passion est partagée, vivez-la pleinement et sans entrave. Santé, risque de migraine. Balance, travail, recherchez l'efficacité, vous êtes confronté à certaines difficultés, mais le pragmatisme aidant, vous avez en main toutes les solutions. Amour, pensez un peu plus à l'autre, cette tête qui vous aime et vous admire. Santé moyenne. Les scorpions, travail, pas de gros soucis en perspective, bonne gestion de vos affaires de façon générale. Amour, vos idées font école, l'être cher semble les apprécier et même les partager. Santé, problème de récupération. Sagittaire, travail, grande agitation dans vos affaires, votre sens de l'organisation va heureusement prévaloir. Amour, vous avez une totale liberté d'action, profitez-en pour aller de l'avant en toute quiétude. Santé, troubles gastriques. Capricorne, travail, bon rapport avec un concurrent, d'abord surpris, vous apprécierez ensuite cette nouvelle et étrange situation. Amour, l'être aimé apprécie vos attentions, c'est le moment de lui accorder toute priorité. Santé, légère fatigue. Les Verseaux, travail, vos initiatives sont appréciées, même si vous bousculez un peu les conventions, sachez que vous êtes sur la bonne voie. Amour, bonne journée pour l'amitié, la soirée s'annonce riche et chaleureuse. Santé, surveillez votre poids. Et enfin, Poissons, travail, ne laissez rien au hasard, bâtissez sur du concret et faites confiance à votre expérience. Amour, vous êtes dépassé par les événements, vous subissez plus que vous ne le provoquez. Remettez les pendules à l'heure, santé, bonne forme pour vous les Poissons. Allez, 9h18 sur Radio Activité, prochain rendez-vous ensemble, ça sera le rendez-vous de J'écoute ma ville. Et en attendant, Vita va nous accompagner avec son titre Ça fait mal, la chanteuse Lynn. Dans ton téléphone, c'est une nouveauté Radioactivité. Et puis on poursuit avec un classique des Cranberries, Hot to My Family. Vous êtes bien branchés Radioactivité. Bonnes vacances si vous y êtes. Voici les hits de votre été sur Activité.

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3: Et sur Radioactivité, en quelques instants, j'écoute ma ville, mais avant, voici encore Oshi Docteur. Bonjour Docteur.

0: 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Il est l'heure d'un nouveau numéro de J'écoute ma ville. À savoir que cette année, la Mousson d'été propose un nouvel atelier de théâtre gratuit encadré par Lélio Ploton et Lola Molina. Pour en savoir un peu plus, par le biais du téléphone, j'étais avec monsieur Jean Balladur, qui est le directeur de cette Mousson d'été.
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0: Franck pour Radioactivité, nous sommes par téléphone avec monsieur Jean Balladur. Vous êtes directeur de la Mousson d'été. Bonjour.
2: Bonjour.
0: Et bienvenue sur Radioactivité. Voilà, on a l'occasion de vous retrouver par téléphone puisque bientôt la Mousson d'été va reprendre ses quartiers comme maintenant une 32e édition, il me semble. C'est ça, en 2026?
2: C'est exactement ça. Ce sera la 32e édition qui se déroulera du 21 au 27 août prochain. À l'abbaye des Prémontrés, enfin notamment à l'abbaye, il y aura aussi d'autres événements, il y aura certains événements en dehors de l'abbaye, mais l'essentiel va se passer à l'abbaye des Prémontrés.
0: Et c'est vrai que là, nous arrivons début juillet, et puis pourquoi pas faire un appel à ceux, nos auditeurs, auditrices qui voudraient, pourquoi pas, participer à des ateliers, c'est ça, peut-être d'écriture ou bien de théâtre, expliquez-nous.
2: Alors, je vais vous expliquer. Chaque année, on mène un atelier ouvert à tous les amateurs, à tous les néophytes ou un peu plus aguerris, mais en tout cas à tous, hein, voilà, sans minimum d'âge ni limite. Hein. L'idée, c'est vraiment d'inscrire ce dispositif sur le territoire pour les gens qui ont envie de vivre une expérience assez singulière, voilà, en participant à cet atelier. Alors cette année, cet atelier va être animé par deux artistes, un artiste Lélio Ploton et une autrice Lola Molina. Alors Lélio Ploton, lui, est un garçon qui est à la fois metteur en scène, dramaturge et qui travaille beaucoup sur le son. Il fait beaucoup de radio, hein, donc ça vous parle. J'imagine, il fait beaucoup de radio, travaille énormément sur le son. Et Lola Molina est autrice et également metteur en scène. Donc c'est eux deux qui vont mener cet atelier autour d'un texte qui s'appelle Une fin de Sébastien David. Sébastien David est un auteur québécois. Alors c'est un peu un texte de circonstance, mais je ne sais pas si c'est le hasard qu'il a voulu. La pièce raconte un moment où, hélas, le soleil devient de plus en plus brûlant, absolument brûlant, brûlant, brûlant, à tel point que la fin est inéluctable. Et l'on va suivre un certain nombre de personnages, jeunes, moins jeunes, et comment ils vont vivre ces derniers jours alors que le soleil se rapproche, qu'il devient insupportable. Alors je dis tout de suite, la pièce n'est pas du tout macabre, elle n'est pas plombante, c'est que on suit ses destinées, on voit comment les gens interagissent entre eux par rapport à ça. C'est très beau, c'est parfois très drôle, parfois très émouvant. Alors les amateurs qui vont s'inscrire à l'atelier vont travailler sur le son, vont inventer des choses avec Lélio Ploton, vont travailler sur le jeu. Je crois que ça va être assez passionnant, quoi. Ça va être assez passionnant. La pièce résonne, évidemment, hein, au regard de cette canicule qu'on a subie la semaine dernière, et puis d'autres, je crois, hélas, encore à venir. Et voilà, je pense que ça, je suis certain que ça va être une expérience magnifique pour les gens qui y participeront, l'aboutissement étant la présentation de leur travail dans le cadre de la programmation officielle de la Mousson. Cette présentation aura lieu le 22 août à 18h à l'espace Saint-Laurent à Pont-à-Mousson. Voilà. Et chaque année, il y a énormément de monde qui vient voir le travail de ces amateurs. Il y a bien sûr les amis, la famille, etc., des participants, mais aussi notre public, que ça intéresse beaucoup d'entendre et de voir ce travail.
0: Ouais, je voulais juste revenir par rapport au profil justement des personnes. Il faut quand même qu'ils aient une petite expérience au niveau du théâtre ou...
2: Non, du tout. Non, du tout. Faut pas avoir peur de venir, faut se lancer. Non, pas du tout. Lélio Ploton et Lola Molina sont aguerris à ce type de travail. Ce sont d'excellents pédagogues, ce sont des artistes extrêmement sensibles qui s'adaptent effectivement. Non, il n'y a pas de compétences requises pour s'inscrire à l'atelier. Bien au contraire. L'idée, c'est vraiment de sensibiliser les gens et de les amener à vivre quelque chose qu'ils n'auraient peut-être pas l'occasion de vivre autrement. Non, pas du tout. C'est vraiment ouvert à tous, quoi.
0: Jean, il faut s'inscrire avant quand? Parce que je pense que ces ateliers, il y a déjà des dates de prévues, non?
2: Alors oui, alors concrètement, l'atelier va prendre la forme de plusieurs soirées de répétition. Très précisément, il y aura 4 soirées, les 11, 13, 15 et 16 août. Donc les gens répéteront de 18h à 21h, 21h30. Et puis il y aura le week-end des 18 et 20. Alors là, ce sera un peu plus intensif. Là, il y aura deux jours pleins, le matin et l'après-midi, les 18-20. Et puis le 22, c'est la générale et la présentation publique à 18h. Alors, les gens, peut-être vous donner un téléphone.
0: Oui.
2: Les gens peuvent éventuellement appeler et se renseigner plus précisément. Alors, ils peuvent nous appeler au 09 53 33 54 88. Voilà, et on leur donnera de plus amples informations. D'autant qu'on va d'ailleurs aussi organiser une réunion d'information quand on aura l'ensemble des participants avec les deux artistes, Elio Ploton et Lola Molina. Voilà, où là, ils pourront répondre à toutes les questions. Mais vraiment, je tiens à le dire, c'est ouvert à tous, quoi, et toutes. C'est sans même si on est complètement débutant, quoi.
0: Voilà. Et même si on n'est jamais venu à la Mousson d'été, voilà, ils sont les bienvenus. S'ils ont envie d'y participer, il reste encore des places, c'est ça?
2: Ouais. Oui, il y a des places, absolument. Et puis même si on n'a jamais participé à la Mousson d'été, bien au contraire, c'est l'occasion de découvrir la Mousson d'été en participant à cet atelier, mais aussi en assistant après au programme qui est très riche cette année avec la découverte de nouveaux textes, des spectacles à l'espace Montrichard, des spectacles au centre Pablo Picasso à Blénaud, une soirée cabaret dans l'enceinte du chapiteau qui lui est installé dans les jardins de l'abbaye, enfin voilà, plein de choses. Voilà. J'ai envie même de dire que de s'inscrire à cet atelier, c'est à la fois participer à une aventure artistique, mais c'est aussi s'immerger complètement dans le festival, quoi. Et ça, c'est vraiment passionnant.
0: Et puis comptez sur nous aussi pour annoncer évidemment le programme du 21 au 27 août à l'Abbaye des Prémontrés notamment, et puis à d'autres lieux comme vous l'avez cité Jean. Alors je vous rappelle quand même, nous sommes début juillet, très prochainement comme vous l'avez signalé à partir du 13 août, et puis cela va s'enchaîner évidemment, des ateliers à destination des amateurs, quel que soit votre âge, même si vous êtes débutant, n'hésitez pas tout simplement à téléphoner pour vous inscrire, 09 53 33 54 88. Si j'ai bien noté, c'est ça. 09 53 33 54 88. Et le texte, c'est Une fin de Sébastien David.
2: De Sébastien David, voilà, qui est un très bel auteur qui nous vient du Québec. Voilà. Et donc, la première répétition aura lieu le 11 août.
0: Ah, pardon, autant pour moi, j'ai dit 13, c'est le 11 août.
2: Oui, au mois d'août. Au mois d'août, quatre répétitions, 11, 13, 15 et 16 août, un week-end complet 18, 20 août et une présentation publique dans le cadre du programme le 22 août.
0: Voilà. Voilà, et grand bravo aussi aux deux artistes qui seront présents, qui aident aussi.
2: D'ailleurs, on va publier sur Facebook, hein, sur notre compte, une petite intervention de deux. Là, ça va sortir là aujourd'hui ou demain. Donc voilà, on peut aller sur Facebook et entendre Lélio, Ploton et Lola Molina dire quelques mots sur ce projet.
0: Merci beaucoup Jean, en tout cas voilà, l'appel a été fait sur Radioactivité, on espère évidemment que nos amis auditeurs qui sont amateurs de théâtre vont pouvoir évidemment vous appeler au plus vite pour s'inscrire. Merci.
2: Ah oui, il y a quand même chose importante à dire, l'accès à l'atelier est totalement gratuit.
0: Hein, oui, voilà. C'est vrai qu'on aurait pu le rajouter. Voilà. Bon ben c'est parfait, rajouté. Pas de souci.
2: Ok. Bon, merci.
0: Merci beaucoup à vous, hein. À bientôt. Bel été.
2: Au revoir.
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0: Allez, on poursuit sur Radioactivité en musique maintenant avec Faruco, Julien Lib et Ota. Et voici Cœur de loup, Philippe Lafontaine sur Radioactivité.

Ota et Julien Lib sur Activité. Tout à l'heure à 10h, on a rendez-vous avec votre météo. On poursuit sur Radioactivité avec Pierre Demaer, Martin Garrix et Chiwan. Et voici France Gall. Yeah.

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1: C'est une nouvelle journée estivale qui se déroulera aujourd'hui. Le soleil brillera parmi des cirrus et des cumulus qui pourront localement dégénérer en orages en fin d'après-midi et soirée. Très chaud et ambiance assez lourde, 20 degrés pour les minimales, 31 degrés pour les maximales. Même type de temps jeudi, avant des orages plus fréquents vendredi et une baisse des températures. Week-end calme et retour aux températures de saison. Pour demain, jeudi, 18 degrés au petit réveil et 32 degrés pour les maximales. Il est 10h01 sur Radioactivité. D'ici un petit quart d'heure, le rendez-vous de vos pronostics du tiercé quarté Quinté Plus. Je vous accompagne en musique avec la chanteuse Naika One Track Mind qui arrive, le dernier Mylène Farmer, et voici Henri Salvador.

Nature One to Mind sur Radioactivité dans quelques instants. Vos pronostics du tiercé, quartet, quintet plus. En attendant, on va retrouver la troupe de FL65 avec Gabri Ponte à la tête de ce groupe qui continue toujours son carrière solo, évidemment. Mais c'est vrai qu'à l'époque, il avait cartonné avec Blue. On va l'écouter, un bon souvenir, FL65 sur Radioactivité. 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
1: Il est l'heure de vos pronostics du tiers écarté Quinté Plus Réunion 1 à Lisieux, course 8, prix de Coquainvilliers. Il s'agit d'un attelé, 2675 mètres de distance, 14 partants, 32 000 euros Autostar. Voici les pronostics de l'amateur, le 11, 7, 8, 5, 12, 3 et 13. D'après l'amateur, un multi en 7 chevaux, il faudrait jouer le 11. 7, 8, 5, 12, 3 et 13. On enchaîne avec l'homme mystère, un multi en 7 chevaux également. Il nous propose l'As, le 11, 7, 12, 3, 8 et 5. L'homme mystère vous propose de jouer l'As, 11, 7, 12, 3, 8 et 5. Réunion 1 à Lisieux, course 8, prix de Coquainvilliers. Le top départ est à 18h30 tout à l'heure. Bonne chance à vous. Eh oui, on croise les doigts pour que vous puissiez gagner le jackpot. Allez, on poursuit sur Radioactivité avec la chanteuse Louane, chanson qu'elle a écrite en compagnie de Pégase et de Louis Duro. On va écouter la chanson Conduire. Il y aura Teddy Swim également, son carton du moment, Monsieur qui sait tout, Mr. Know It All. Et voici Jen Manson. Avant de nous dire adieu, faisons l'amour. C'est le titre de cette chanson.

Teddy Swims sur Radioactivité. Mr. No, Eat All. The OMC Solar va nous accompagner avant votre agenda. Et puis Joe Cocker, voici tout de suite You Are So Beautiful.

0: Zawem, c'est Solar sur Radioactivité. Comme Caroline. Allez, on poursuit 10h32 avec votre agenda des sorties.
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0: Et à noter dans votre agenda, cette année, la mousson d'été propose un nouvel atelier de théâtre gratuit encadré par Lélio Ploton et Lola Molina. Le but est de s'approprier la pièce de Sébastien David, Une fin, en mêlant création sonore et jeu scénique pour offrir une représentation le 22 août 2026 à 18h à l'espace Saint-Laurent de Pont-à-Mousson. Voici le calendrier des répétitions, mardi 11, jeudi 13 août, 18h-21h, samedi 15 et dimanche 16 août, 10h-18h, mardi 18, jeudi 20 août, 18h-21h et samedi 22 août, 10h-18h. Voilà, il reste de la place pour ces ateliers gratuits ouverts à toutes et à tous à partir de 16 ans. Aucune expérience nécessaire. Débutants, débutantes acceptés. Musiciens, musiciennes intéressés. Participez à la création des parties sonores et musicales. Et si vous voulez plus d'infos ou réserver votre place, 09 53 33 54 88. 09 53 33 54 88. Le Royaume engonflé de Pont-à-Mousson, situé à l'île d'Esche, vous propose ce bel événement jusqu'au 16 août 2026 au programme Jeux d'eau, maquillage, buvette, resto, balade et animation autour de cheval. On vous attend pour un été 100% fun. Pour tout renseignement, 06 58 87 27 26. 06 58 87 27 26. Les médiathèques de Pont-à-Mousson vous proposent la petite boudeuse Partir en livre, un spectacle pour fêter l'édition 2026 de Partir en livre. Venez découvrir le spectacle dansé de la compagnie Aganta qui raconte une histoire de différence et la solitude. Une petite fille reste dans son coin, silencieuse, renfermée. Les autres enfants lui font peur. Ils sont bruyants, bien trop différents. Eux, ils l'appellent la petite boudeuse. Le spectacle sera suivi d'une séance de dédicace de l'album. Donc c'est à la médiathèque le mercredi 15 juillet à 14h. 40 minutes de spectacle plus séance de dédicace. C'est à partir de 6 ans. Pour tout renseignement réservation, c'est gratuit. Il faut téléphoner au 03 83 84 09 09. 03 83 84 09 09. À savoir qu'une exposition en lien avec le spectacle La Petite Boudeuse vous est proposée actuellement jusqu'au samedi 18 juillet aux horaires d'ouverture de la médiathèque pour voir cette belle exposition en lien avec ce spectacle. L'OFP Frère Pompée vous propose son stage de foot filles et garçons de U9 à U15F du 24 au 28 août de 10h à 16h. Repas tiré du sac, repas offert le vendredi à midi, un cadeau offert en fin de stage, une boisson offerte matin et après-midi tous les jours. Ça vous coûtera 70€ la semaine pour les licenciés et 80€ la semaine pour les personnes extérieures. Pour tout renseignement et inscription, contactez Roland au 06 22 97 56 49. 06 22 97 56 49. SNI, Solidarité Nationale et Internationale, vous propose sa brocante à la recyclerie dimanche 2 août de 14h à 18h, organisée par les bénévoles de SNI au profit de leur banque alimentaire et les actions solidaires. Pour tout renseignement réservation, contactez SNI au 03 83 83 25 15, 03 83 83 25 et 15. Allez, voici des petites infos sur les colonies équitation de cet été à la ferme équestre de Féan et 5 jours de colo du lundi au vendredi dans un cadre verdoyant au milieu des poneys et chevaux. Équitation deux fois par jour de débutants confirmés, accessible pour les jeunes âgés de 7 à 16 ans. Reste des places pour les 11-16 ans. Au programme soins aux chevaux et activités variées, passage des galops, hébergement insolite en roulotte. Si ces colonies de vacances au centre équestre de Féanée vous intéressent, n'hésitez pas à téléphoner au 07 87 46 27 22. 07 87 46 27 22. Dans le cadre des estivales que propose la ville de Pont-à-Mousson, prochain rendez-vous le samedi 18 juillet 21h Place du Rock avec les Soul Brothers. Soul Brothers, légende revisite les plus grands classiques de la soul, du rock et du wave and blues à travers un concert live puissant et festif. Sur scène, 8 à 11 musiciens et chanteurs rendent hommage aux légendes de la musique noire américaine. Aretha Franklin, James Brown, Stevie Wonder, Tina Turner, Otis Redding ou encore les Blues Brothers. Un show énergique et chaleureux de près de 2 heures porté par des artistes passionnés et une véritable communion avec le public. Les Soul Brothers se produiront samedi 18 juillet à 21h Place du Rock, concert entièrement gratuit dans le cadre des estivales que vous propose la ville de Pont-à-Mousson. Le 4e rendez-vous du festival Rando Ripaille aura lieu le dimanche 16 août 2026. Au programme, 15 randonnées de 2 à 20 km, circuit adapté, menu du Salnois et restauration rapide, spectacles et concerts, artisanat et produits du terroir, navette gratuite, entrée gratuite, départ libre. C'est de 7h à 23h, place de la Saline à Château-Salins. Et pour plus d'infos, 07 81 87 71 73. 07 81 87 71 73. La ville de Pont-à-Mousson vous propose Plage à Pam. C'est actuellement jusqu'au 30 août. N'hésitez pas à aller faire un tour au square Winston Churchill. Fin août, les 22 et 23 août, retrouvez la 18e édition du Cozy American Weekend à Pont-à-Mousson à l'île d'Esch avec au programme restauration, buvette, tatouage, pin-up, t-shirt mouillé, bras de fer, striptease, jeux bikers et camping. Donc c'est samedi 22 de 11h du matin jusqu'à 2h du matin et le dimanche 23 août de 10h jusqu'à 19h. Entrée 5€ gratuit, toute moto et voiture US. Et au mois d'août, n'oubliez pas le 92e du retour du grand déballage du quartier Saint-Martin de Pont-à-Mousson. Cet événement aura lieu de 8h à 19h le dimanche 30 août avec plus de 170 exposants, commerçants, artisans organisés au profit d'œuvres sociales du CCS de la ville de Pont-à-Mousson.

Vous êtes président ou membre d'une association, vous organisez une manifestation, n'hésitez pas à nous les communiquer, soit vous nous appelez au 03 83 81 38 38, 03 83 81 38 38, ou bien vous nous envoyez un mail, radio.activité@orange.fr, radio.activité@orange.fr, sans oublier le S au bout de activité. Et voilà, vous savez tout. Sonia Rousset pour la suite de Oui, Tamel Bent également avec L'amour ça se donne, et voici Hypnotic Tango, ça c'est un bon souvenir, My Mind.

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1: Allez, dans le cadre des estivales que je propose à Ville de Pont-à-Mousson, pour clore les estivales, c'est encore loin, mais bon, il faut quand même annoncer les artistes qui seront présents sur scène de la Place du Rock le 29 août à 21h. Il y aura de nombreux artistes, notamment Ten Sanders du groupe Les Vagabonds, Patsy également sera là, Thomas Larose, Helmut Fritz, Princesse Erika va également débarquer sur la Place du Rock, ainsi que le groupe Tragédie. On les écoute, Tragédie, avec A.O., suivi de, du nouveau Ariana Grande, Slimane sur Radioactivité, première fois. Eh oui, Tragédie à Pont-à-Mousson, ça sera le 29 août, concert gratuit avec la ville.

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2: Allez, sur Radioactivité, Gabriel Auguste, c'est le nom de l'artiste qu'on découvre tout au long de cette semaine dans l'album de la semaine. Paradis Terrestre, c'est le nom de l'album. Et voici la plage 4, Je vole.

Gabriel Auguste, Je vole, un extrait de l'album de Gabriel Auguste, Paradis Terrestre, c'est le nom de l'album. À l'instant, c'était Je vole, la plage 4 de cet album. Voilà, un album qu'on écoute tout au long de cette semaine, vers 9h et vers 11h. Allez, on poursuit en musique avant de retrouver Dorine pour l'histoire du jour. Voici Jacques Dutronc, Mini, Mini, Mini.

0: crèche préférée, le mouton dodu. Cela tombait à point nommé, car en contrebas de sa forêt protégée de ronces se trouvait un joli pré vert où broutait un troupeau de 200 moutons dodus gardés par un jeune berger.
1: Allez, 11h08 sur Radioactivité. Effectivement, il y avait la musique au tout début de l'histoire de Dorine. Donc, ce que je vous propose, c'est qu'on le réécoute depuis le début. Voilà, sur les ondes du 96.5. Il était une fois avec Dorine.
0: Coucou, les amis. En ce mercredi, voici le moment venu pour une toute nouvelle histoire. On la doit à Rascal et le Maître et elle s'intitule « Le loup dans la bergerie ». Loup y es-tu ? Que fais-tu ? Un loup vivait dans une forêt bordée de ronces. Comme bon nombre de loups, ce loup adorait la chair fraîche. Pareil à chaque enfant qui a son bonbon préféré, ce loup avait sa chair fraîche préférée, le mouton dodu. Cela tombait à point nommé, car en contrebas de sa forêt protégée de ronces se trouvait un joli pré vert où broutait un troupeau de 200 moutons dodus gardés par un jeune berger. Par chance pour le loup, le jeune garçon se passionnait davantage pour la lecture que pour la garde de ses moutons. Ce jeune garçon, prénommé Melchior, passait le plus clair de son temps le nez dans ses livres, et s'il lui arrivait de relever la tête, ce n'était pas tant pour compter ses moutons que pour réfléchir ou sourire à ce qu'il venait de lire. Ainsi allait la vie. Pendant que Melchior dévorait les livres, le loup dévorait les moutons dodus. Sitôt réveillé, le loup déjeunait de 3 tasses d'expresso en se curant les crocs entre chaque gorgée de café brûlant. Ensuite, il enfilait sa pelisse de mouton dodu et descendait jusqu'au pré vert où, ainsi déguisé, il se mêlait au troupeau. Pendant que Melchior vivait de bon matin les aventures d'Ulysse, de Nils Holgersson ou de Sinbad le marin, le loup attirait un mouton dodu et le saignait loin du troupeau du jeune berger. Rentré dans sa demeure, il le dévorait à belles dents, tiède et cru, assaisonné du meilleur sel gris, le tout entrecoupé de carafes d'eau fraîche qu'il buvait d'un seul trait. Puis, il rôtait en faisant grand bruit de tonnerre. Son logis n'était guère des mieux tenus et aurait fait rougir de honte n'importe quel autre maître des lieux. Le loup, lui, s'en moquait éperdument. Lorsqu'il ne restait rien d'autre que la carcasse de l'infortuné mouton dans sa large assiette de fer blanc, il jetait au sol les os nettoyés de leur viande et s'essuyait ensuite la gueule avec la laine, comme on le fait avec une serviette lorsqu'on est bien élevé. Ainsi, sous les crocs du loup, le troupeau fondait comme neige au soleil, jusqu'au jour où, un mouton dodu le supplia à chaudes larmes de lui laisser la vie sauve.
2: « Pourquoi le ferais-je, mouton ?»
0: demanda le loup.
3: « Pose-moi une question dont tu ignores la réponse, et si je te réponds,
0: déclare le mouton.
2: « Je te laisserai la vie sauve, c'est cela ?»
0: coupa le loup. Il réfléchit un court instant à la proposition du mouton dodu. Comme il ne connaissait aucune devinette, charade ou rébus, et que de nombreuses questions sans réponse se bousculaient depuis toujours dans sa tête, il lui dit
2: « Pourquoi pas ?»
0: Il choisit alors la question qui revêtait le plus d'importance à ses yeux et la formula tout au creux de l'oreille du mouton en articulant du mieux qu'il pouvait.
2: « Pourquoi vit-on ?»
0: Ravi que la question soit si simple, le mouton répondit tout de go.
3: « Pour manger de l'herbe grasse ou du mouton dodu, c'est selon. »«
2: C'est tout ?»
0: s'étonna le loup.
3: « C'est tout !»
0: répondit le mouton dodu satisfait. Il va sans dire qu'il n'eut pas la vie sauve et qu'il termina dans l'heure tout cru et salé dans le ventre du loup. Ce soir,

0: Pour la première fois, il ne l'avait pas choisi pour son extrême embonpoint, mais pour son regard, qui semblait pétiller de plus de malice et d'intelligence que celui de ses frères. « Si tu réponds à ma question, je te laisserai la vie sauve, mouton. » Ravi que sa vie ne prenne fin dans la seconde, le mouton dodu arracha encore une poignée d'herbe et attendit la question du loup en chicant. Sa réponse fut bien différente de celle donnée par le mouton dodu de la veille, mais celle-ci ne satisfit pas plus le loup. C'est pourquoi il le saigna après avoir levé les épaules et marmonné entre ses crocs. Naître de soi-même, n'importe quoi. Chaque soir donc, un mouton dodu manquait à l'appel et le troupeau eut bientôt vent des singulières méthodes du loup. Comme les moutons étaient ignares en toutes choses et qu'ils ne connaissaient de la vie que leur pré vert et l'herbe grasse qui y poussait, ils demandèrent au jeune berger de leur apprendre à lire. Ceci fait, ils purent apprendre à loisir tout ce qui leur tombait dans les pattes. La recette du pâté en croûte, la suprématie française, la théorie de la relativité ou la composition des métaux alcalins. Entre deux poignées d'herbe, le troupeau passait désormais ses journées à apprendre. Chacun des moutons partageait et testait ses nouvelles connaissances avec ses voisins, si bien que l'on pouvait encore entendre au cœur de la nuit « Bataille de Marignan, 1515 !» bêlait le troupeau tout entier. Au rythme d'un mouton par matin, tous se terminèrent, après détour par la question, dans la grande assiette en métal du loup. Malgré l'étendue de leur savoir, aucun d'entre eux n'avait trouvé la bonne réponse à la question du loup. Melchior, le berger, se retrouva un beau soir seul avec ses livres. Quelques longs jours passèrent sans que le loup ne se levât de sa couche de laine. Au sommet de sa montagne de peau, il pensait à la grande question et aux multiples réponses que lui avaient données les moutons dodus. La faim commençait à le tenailler sérieusement et son estomac vide se rapprochait d'heure en heure de ses talons. N'y tenant plus, le loup quitta son logis, traversa le bois obscur où les hiboux ululaient, se griffa aux épines de ronces entrelacées et courut par le pré constellé de lucioles. Arrivé à la bergerie, il leva sans peine le loquet de bois qui entravait la porte et entra. Les quatre murs de pierre sèche de l'humble bâtisse ressemblaient à ceux d'une bibliothèque tant le nombre de livres y était important. Guidé par son flair et la lumière pâle de la lune, le loup s'avança vers le jeune berger qui dormait sur son lit de paille. Réveillé par l'odeur forte du loup, Melchior craqua une allumette et alluma sa lampe tempête. « Que fais-tu chez moi ? » demanda-t-il tout tremblant au loup qui se trouvait à présent dans la lumière. « Tu as déjà dévoré tous mes moutons. Que veux-tu à présent ?»«
1: Je meurs de faim !» hurla le loup.
0: Et d'une voix qui se voulait plus douce, il lui dit en salivant
1: « Je suis venu te manger, mon enfant !»
0: Le jeune berger ne se démonta pas et dit au loup qui le dominait « Avant que tu ne

0: Mange, j'aimerais entendre ta question.
1: Je te trouve bien présomptueux, lui répondit le loup. Crois-tu que tu vas réussir là où un troupeau entier de moutons a échoué? Je m'étais résigné à ce que cette question reste sans réponse, mais puisque tu sembles y tenir, je vais te la poser.
0: Le loup releva ses babines et laissa apparaître ses crocs luisants. Puis, il approcha lentement sa gueule de l'oreille de Melchior et lui dit
1: « Pourquoi vit-on ? »
0: L'enfant se leva de son lit de paille et répondit en même temps que son fusil « Ce soir, je vis pour te tuer !»«
1: Pour me tuer ?»
0: répéta le loup, incrédule. Mais lorsqu'il vit son sang qui se déversait de son ventre, il comprit que le jeune berger disait vrai. Et Melchior se promenait à présent en vainqueur, une peau de loup recouvrant ses épaules. Demain serait un autre jour, au jour le jour. Voilà, les amis, une histoire qui se termine. Et oui, vivre au jour le jour. Mais dans notre histoire, c'est bien la loi du talion qui s'est appliquée. Œil pour œil, dent pour dent. À bientôt, les amis.

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3: Merci Dorine pour cette très très belle histoire. 11h24 en ce mercredi. Peut-être à vous rappeler que le samedi 29 août, dans le cadre des estivales que je vous propose à Ville de Pont-à-Mousson, évidemment, il y a un concert tous les week-ends, bien évidemment. Alors notamment, ce samedi 18 juillet, 21h, c'est Soul Brothers qui revisitera les plus grands classiques de la soul, notamment Aretha Franklin, James Brown, Stevie Wonder, Tina Turner, Otis Redding ou encore les Blues Brothers. Et puis, quand on regarde petit à petit, le 29 août, il y aura le rendez-vous pour clôturer les estivales sur la place du Rock avec de nombreux artistes. Il y aura notamment Thomas Larose qu'on va écouter d'ici quelques instants avec cette belle reprise de Guillaume Grand, Toi et moi. Taylor Swift va nous accompagner dans quelques instants avec Elisabeth Taylor sur Radioactivité. Voici Olivia Ruiz pour démarrer ce petit quart d'heure musical. Il s'agit de la chanson J'envoie valser. Et puis après ces trois titres, ce sera le rendez-vous de vos petites annonces.

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1: Il est l'heure de vos petites annonces sur Radioactivité. Une auditrice vend un ventilateur de plafond comprenant 5 grandes hélices couleur marron, intensité variable à l'aide de tirettes, bel élément de décoration, belle finition. Neuf pour professionnels ou maisons avec des hauts plafonds, voilà pour une grande pièce ou restaurant ou salle de réception. Valeur d'origine 350 euros, cet auditeur vous le vend pour 130 euros. À vendre également une armoire à poupées vitrée éclairée. En fait, ce sont les poupées qu'elle vend. Et si vous en achetez assez, bah vous aurez l'armoire à poupées en plus. Voilà, en tout, elle possède entre 40 et 50 poupées en porcelaine. C'est 130 euros. Ce même auditeur vend un bureau chêne clair neuf, 60 euros sur Pont-à-Mousson. Et pour plus de renseignements sur l'un de ces articles, 06 27 53 51 43, 06 27 53 51 43. Par manque de place, une personne vend un congélateur avec 7 tiroirs de capacité 225 litres, couleur blanc, marque Srigevio, hauteur environ 1,80 m, il a 2 ans, en parfait état, prix 170 euros. Ce congélateur est visible à Dieulouard et pour plus d'infos, le numéro de téléphone à composer est le 06 72 84 87 10. 06 72 84 87 10. Un auditeur vend deux Velux, marque Velux électrique pour toiture, rideau occultant, motorisé, quasi neuf. Téléphonez aux heures de repas au 07 82 27 15 27. 07 82 27 15 27. On nous dit que le prix est à débattre. Donc 07 82 27 15 27 pour plus d'infos sur ces deux Velux. Si vous aussi vous désirez faire passer une annonce à Radioactivité, soit vous nous appelez au 03 83 81 38 38, 03 83 81 38 38, ou bien vous nous envoyez un mail radio.activité@orange.fr, radio.activité@orange.fr, sans oublier le S au bout de Activité. Allez, 11h37, le rappel de vos pronostics d'ici 10 minutes. Le temps d'écouter Kenji Girac. Il y aura également RN Boy à le voulez sur Radioactivité. Et tout de suite, Charles Aznavour, je me voyais déjà.

Il est l'heure de vos pronostics du tiers écarté Quintet Plus Réunion 1 à Lisieux, course 8, prix de Coquainvilliers. Il s'agit d'un attelé, 2675 mètres de distance, 14 partants, 32 000 euros Autostar. Voici les pronostics de l'amateur, le 11, 7, 8, 5, 12, 3 et 13. D'après l'amateur, un multi en 7 chevaux, il faudrait jouer le 11, 7, 8, 5, 12, 3 et 13. On enchaîne avec l'homme mystère, un multi en 7 chevaux également, il nous propose l'As, le 11, 7, 12, 3, 8 et 5. L'homme mystère vous propose de jouer l'As 11, 7, 12, 3, 8 et 5. Réunion 1 à Lisieux, course 8 prix de Coquainvilliers. Le top départ est à 18h30 tout à l'heure. Bonne chance à vous. Voilà, vous savez tout sur ces pronostics. Allez, ensemble, tout à l'heure à midi, ça sera le point sur vos informations. On continue maintenant donc en musique avec Alex Warren d'ici quelques instants, Fever Dream. Il y aura également Le Petit Pêcheur, une chanson interprétée par Manon Lisa. Et voici tout de suite Elsa, ça sera Jamais Nous avec Laurent Voulzy.

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Alex Swan. Allez, Gims va nous accompagner d'ici quelques instants. Et voici Oria, Soirée Mondaine, avant vos infos de midi.

0: soleil à l'instant, et il nous donne du soleil et du bonheur. Jim's à l'instant sur Radioactivité, il est exactement midi. Bon appétit si vous allez passer à table. Et voici maintenant vos informations de la une.
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0: Dans vos informations de la une, Coupe du Monde 2026, l'Espagne met un terme au rêve des Bleus, parfaitement contenu par l'Espagne, victime de deux erreurs défensives. L'équipe de France a logiquement été sortie du Mondial en demi-finale samedi à Dallas, 2-0. Elle tentera de finir sur une bonne note samedi à Miami lors du match pour la troisième place. Environnement, forêt de Fontainebleau, les incendies fixés, un pompier impliqué. Placé en garde à vue, deux jeunes, dont un pompier volontaire, ont reconnu être à l'origine des feux de la forêt de Fontainebleau en Seine-et-Marne. Ces derniers, qui ont brûlé plus de 2000 hectares en trois jours, ont été fixés mardi soir, mais les pompiers restent mobilisés. Au Moyen-Orient, les gardiens de la révolution iranienne affirment avoir visé des installations de la marine américaine à Bahreïm, a rapporté la télévision d'État après l'annonce de frappes américaines en Iran. Ils annoncent également que le détroit stratégique d'Hormuz restera fermé jusqu'à la fin des actes d'agression américaine. Un 14 juillet très européen et ukrainien. Pour son dernier 14 juillet en tant que chef des armées, Emmanuel Macron a voulu un défilé mettant en valeur la puissance militaire et la coalition des volontaires qui soutient l'Ukraine sur les Champs-Élysées. Société, un permis à plusieurs vitesses, obtenir une date pour passer le permis conduire relève parfois du parcours du combattant. D'après une étude de l'enquête Ornicard, les délais varient de quelques jours à plus de 6 mois selon les départements. Face à l'afflux de candidats, les professionnels du secteur demandent à l'État de recruter plus d'inspecteurs. Guerre au Moyen-Orient, le baril suspendu aux tensions d'Hormuz. Les cours du pétrole ont poursuivi leur envolée mardi, avant de ralentir légèrement après l'abandon par Donald Trump d'un projet de taxe de 20% sur le détroit d'Hormuz. Les frappes américaines en Iran et les déclarations contradictoires du président des États-Unis alimentent les craintes. Démographie, l'Europe se fait des cheveux blancs. Et si le vieux continent n'avait jamais aussi bien porté son nom? D'ici à 2050, près d'un habitant de l'Union européenne sur 3 aura 65 ans ou plus contre 1 sur 5 aujourd'hui. En Allemagne, vaste affaire de viol sous soumission chimique. C'est une affaire qui rappelle celle de Dominique Pellicot en France. Un Berlinois de 68 ans est soupçonné par la justice allemande d'avoir drogué, violé et filmé des dizaines de femmes rencontrées en ligne.

0: chanter.
1: Teddy Bear à l'instant sur Radioactivité. On poursuit avec vos informations régionales.
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1: Dans vos informations régionales en Meurthe-et-Moselle, partout l'espoir, puis la fête et à la fin la tristesse des fans. La demi-finale France-Espagne a tourné au scénario du pire pour les Bleus, vaincus 2-0 et incapables de sonner la révolte. Dans les fan zones et dans les bars de Nancy et de Meurthe-et-Moselle, la fête a laissé place à la déception, puis au silence des fans des Bleus. Meurthe-et-Moselle, promotion du 14 juillet, la Légion d'honneur pour Mathieu Klein. Grand Nancy, fête nationale, voitures brûlées et tirs de mortier sur la police et les pompiers. Les quartiers Vendeste à Vendeuvre et Province à Laxou se sont enflammés dans la nuit du 13 au 14 juillet. La police a dû faire usage de nombreuses grenades lacrymogènes pour disperser des groupes d'assaillants. Au total, 11 personnes ont été interpellées, des mineurs pour la plupart. En Lorraine, sur les chantiers, les ouvriers s'adaptent à la chaleur. Commencer à 6h du matin, concentrer les tâches les plus physiques avant que le soleil ne cogne, multiplier les pauses. Face aux épisodes caniculaires qui s'installent, les entreprises du bâtiment revoient leur organisation. Moselle, le plus grand parc de stockage d'électricité lorrain sort de terre à Elbensheim, près de Sarrebourg. Les 32 batteries géantes du plus grand parc de stockage d'électricité de Lorraine viennent d'être livrées. À Marbach, à 2 jours d'intervalle, une deuxième personne percutée est tuée par un TER, Nancy-Metz. Samedi 11 juillet, une personne d'une soixantaine d'années avait été mortellement percutée par le TER Metz-Nancy de midi 8 à 2 jours d'intervalle. À 2 km environ de ce premier accident, ce lundi vers 20h50, c'est une seconde personne qui a été percutée par le PER, assurant la liaison Nancy-Metz. En Moselle, un lémurien sauvé grâce à une opération chirurgicale inédite. Une équipe de l'IHU Strasbourg s'est déplacée au parc animalier de Sainte-Croix-de-Rhôde pour opérer Bilbo, un maquicata, un lémurien menacé par la rupture d'un pseudo-anévrisme. L'intervention a été rendue possible par les passerelles entre médecine humaine et vétérinaire et par les technologies d'imagerie et de modélisation 3D développées à l'IHU alsacien.

Nancy, des tests gratuits pour révéler les hauts potentiels chez les jeunes diplômés. Initiative inédite en France, l'association Mansa propose à Nancy des tests de QI aux candidats premier prix de conservatoire et bachelier qui ont excellé en philosophie au sein de l'Académie Nancy-Metz. Objectif, déceler les hauts potentiels intellectuels, HPI, première session le 22 juillet. Nancy, la place de la carrière au rythme du défilé du 14 juillet. Plusieurs centaines de spectateurs ont assisté mardi matin au défilé du 14 juillet, place de la carrière. Au sein de ce déploiement, des armées et des corps de sécurité, le passage des avions de la base d'Auchy a une nouvelle fois fait son effet. À Vendeuve-les-Nancy, un bel arc-en-ciel de solidarité pour les enfants hospitalisés. Les bénévoles de Tricot Couture Service ont confectionné des blouses colorées destinées aux enfants du service de réanimation pédiatrique financé par l'association ELE. Cette initiative solidaire vise à rendre leur environnement hospitalier plus chaleureux et rassurant. À Liverdun, initiative Val-de-Lorraine, un réseau à l'écoute des nouveaux entrepreneurs. Une vingtaine de membres du réseau Initiative du Val-de-Lorraine se sont retrouvés au domaine du Val-Fleury. Cette rencontre trimestrielle leur a permis d'échanger sur leurs projets, leurs difficultés et leurs expériences.

à Amance, une semaine pour apprendre à devenir de vrais cow-boys. À Amance, centre de loisirs plonge les enfants de 7 à 12 ans dans l'univers du Far West, entre défis, missions, veillées sous la tente et grands jeux. À Lunéville, Gérald Bardot, le pilier bénévole du karaté lunévillois. Gérald Bardot a découvert le judo en 1969. Depuis avril, cela fait 50 ans qu'il préside les destinées du Lunéville Karaté Club.

Saint-Mousson, 14 juillet, des festivités entrecoupées par la demi-finale des Bleus. Le 14 juillet a démarré tôt pour les artificiers. Dès 8h30, la dizaine de membres d'Aquarev étaient sur le terrain pour les derniers préparatifs. Après la première étape jeudi dernier, ce mardi, ils agissaient de tout mettre en place. Entre l'installation des bombes sur les plateformes, la protection des explosifs, le câblage et les tests, toute la journée a été nécessaire. Les professionnels ont tout de même eu un peu de rab, car le feu d'artifice a été décalé à 23h15 en raison de la demi-finale de la Coupe du Monde. À Jean-de-la-Cours, le marché d'été met à l'honneur les talents locaux. Fort du Sud s'est rencontré lors de son marché de Noël. Le foyer rural, présidé par Alicia Lemaire, 40 ans, a souhaité renouveler l'expérience en proposant une version estivale organisée en partenariat avec des producteurs de la Seille. À Champé-sur-Moselle, les associations préparent un grand week-end dédié à Octobre Rose. Depuis le début de l'année, les associations du Froidemain se réunissent régulièrement pour peaufiner la deuxième édition du week-end, Froidmont en Rose, qui se déroulera les 9, 10 et 11 octobre à la salle Armand Vachon de Champé. À Pagny-sur-Moselle, un air de fête à la médiathèque ce vendredi 10 juillet. Les enfants du centre de loisirs, les Petits Soleils, ont été accueillis à la médiathèque pour une matinée placée sous le signe de la fête foraine. À Demartin-la-Chaussée, après des années d'absence, une mare reprend vie dans la prairie. Après la plantation de haies menée depuis quelques années, la commune poursuit ses actions en faveur de la biodiversité avec la création d'une mare

À Royaumé, les lieux dits, ces marqueurs de l'histoire locale dans le temps, inspirés par la nature des sols, la végétation, les animaux, des personnages ou des événements, des lieux dits constituent de précieux témoins de l'histoire locale. Si certains ont disparu, d'autres ont traversé des siècles et continuent de désigner des espaces ruraux ou urbanisés.

suivre sur Radioactivité, vous allez retrouver Bulle entre 14h et 18h en direct sur les ondes du 96.5 FM Radioactivité. Je vous souhaite un très très bon mercredi. Je vous retrouve demain matin à partir de 8h. Bye bye.

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0: Bienvenue à vous tous sur le 96.5. Bonjour à tous, chers auditeurs. Contente de vous retrouver aujourd'hui, en ce 15 juillet 2026, en pleine forme, avec le ciel un peu couvert, mais le soleil est présent quand même, hein, par moments. Et toujours de belles chansons, un beau programme à la clé sur le 96.5 tout au long de cet après-midi. Alors, hier, c'était le 14 juillet. Bien sûr, nous n'étions pas là, mais j'espère que vous avez passé un bon moment en compagnie de Marc et de son petit programme bien ficelé que vous appréciez tous les dimanches. Et bien, voilà, vous étiez en sa compagnie et c'était très bien. Bon anniversaire à tous ceux qui le fêtent aujourd'hui, en ce 15 juillet. Et nous fêtons aujourd'hui les Donald. Bonne fête à tous les Donald, ainsi que les Bonnes Aventures, et il se reconnaîtra s'il nous écoute actuellement. Et les Vladimir, les prénoms bretons, c'est Walig et Rivalez. On pense à Marcel Pagnol aujourd'hui avec sa citation « Si on ne peut plus tricher avec ses amis, ce n'est plus la peine de jouer aux cartes. » Oui, c'est pas mal ça. C'est Marcel Pagnol. Le dicton du jour, jamais en juillet sécheresse n'a causé la moindre détresse. Et pourtant, si, c'est la détresse en ce moment avec les agriculteurs et toutes leurs cultures qui sont complètement brûlées. Voilà, on les soutient de tout cœur avec tous ces agriculteurs qui ont de gros problèmes, voilà, bien sûr, pour réussir à faire planter, à faire pousser correctement leur culture, étant donné ce soleil brûlant. La canicule n'arrange rien, bien évidemment. Le proverbe du jour, on ne change pas une équipe qui gagne. Oui, c'est vrai, ça c'était le proverbe pour les Bleus, on ne change pas une équipe qui gagne parce qu'ils ont été formidables, ils sont arrivés en demi-finale et voilà, donc un grand bravo à nos Bleus pour tout ce qu'ils ont fait, bien sûr. On n'a pas ramené la coupe à la maison, mais on a ramené une dignité et une fierté, ça c'est sûr. Alors aujourd'hui, eh bien, le programme est simple, sympa, de la musique et encore de la musique. Et bien sûr, on n'oublie pas nos petites pages d'information, surtout par rapport à la canicule. Hein. Faites très attention, on ne le répétera jamais assez. Vous avez vu ce qui se passe actuellement dans les forêts en France, hein, et un peu partout. Tous les sinistrés, toute la flore et la faune qui s'en va, et la faune qui s'en va comme ça en fumée, ça fait vraiment beaucoup de peine. Et on espère bien sûr que ce feu sera enfin terminé et que les gens seront raisonnables, parce qu'il faut rappeler que la plupart des feux sont provoqués par l'être humain dans toute sa splendeur, avec le mégot jeté par la fenêtre ou un barbecue ouvert, un petit feu d'artifice jeté par-ci par-là. Ah non, vraiment, là ça fait vraiment plus que de la peine, hein. C'est révoltant, rageant et inadmissible. Voilà, donc j'espère que tous ceux qui sont fautifs avec tous ces feux qui ont été déclarés un peu partout en France vont être sévèrement punis. Donc faites bien attention, on ne vous le répétera jamais assez.
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0: Et on débute bien sûr notre émission en musique avec Michel Fugain. Rappelez-vous, c'est une belle histoire. Oui, vraiment, c'était en 1972. Comment on ne peut ne pas l'oublier? Comment peut-on l'oublier, nous, justement, pourtant ne pas s'en rappeler? Ça, c'est sûr que tous ceux qui sont de mon époque et des années précédentes connaissent Michel Fugain et connaissent cette belle chanson, Une belle histoire.

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14h38 sur Radioactivité. Voilà, c'était Bob Marley sur le 96.5. Nous allons bien sûr passer à nos petites rubriques Curieux Live avec des informations ludiques et vérifiées, ne vous inquiétez pas. Donc, vous savez que nous avons plusieurs émissions aussi dans le cours de l'après-midi, du style Mamie qui s'invite à 15h15, hein, pour ceux qui ne savent pas encore. À 16h15, il y a la recette douceur de l'après-midi. Et puis bon, on est en vacances, donc les rubriques, comme par exemple on faisait avec Léa Didier, Sylvain, vont être reportées à la rentrée. On laisse tout le monde partir en vacances et on sera en pleine forme pour reprendre nos rubriques habituelles. Alors, nous allons parler aujourd'hui du sable, parce que le sable, vous savez qu'il peut contenir des bactéries, et plus de bactéries que de l'eau. Oui, alors c'est normal, le sable est un environnement vivant, bactéries, champignons, virus, on y trouve beaucoup plus de monde que l'on imagine. Normalement, votre corps gère la plupart de ces rencontres sans difficulté, mais il n'est pas infaillible. Alors on va tout de suite comprendre et savoir. Donc ça vient de déjections d'oiseaux, de chiens, d'eau usée, mais aussi celle de certains coquillages filtreurs qui rejettent des matières fécales. Le sable agit ensuite comme un réservoir où ces micro-organismes peuvent s'accumuler et survivre plus longtemps que dans l'eau, ce qui augmente les risques lorsqu'on le manipule. Alors, si vous le triturez toute l'après-midi, c'est sûr que vous allez porter vos mains de temps en temps à la bouche, surtout les enfants. Eh bien, vous pouvez moins facilement les laver au savon, sur la plage. Et paf, eh bien, combo parfait pour les troubles digestifs. Donc, faites bien attention quand vous allez en vacances, si vous êtes sur la plage, à prendre toujours des bouteilles pour vous laver les mains ou être à côté d'un point d'eau pour toujours bien vous laver les mains. Si vous avez fait des châteaux de sable, si vous avez joué avec vos enfants dans le sable, prévenez-les de ne pas mettre leurs mains à la bouche. Je sais que ce n'est pas toujours simple, mais il faut quand même faire cette petite leçon avant de s'y rendre. Allez, nous on continue avec Roger Glover. Vous connaissez tous, c'était en 1975, avec ses invités, que des petits animaux tout mignons. Love is all. C'est vrai, il a bien raison.

Rappelle-toi, Barbara. Il pleuvait sans cesse sur Brest ce jour-là. Et tu marchais souriante, épanouie, ravie, ruisselante sous la pluie. Rappelle-toi, Barbara, il pleuvait sans cesse sur Brest. Et je t'ai croisée rue de Siam. Tu souriais et moi je souriais de même. Rappelle-toi, Barbara, toi que je ne connaissais pas, toi qui ne me connaissais pas, rappelle-toi quand même ce jour-là. N'oublie pas. Un homme sous un porche s'abritait et il a crié ton nom, Barbara. Et tu as couru vers lui sous la pluie, ruisselante, ravie, épanouie, et tu t'es jetée dans ses bras. Rappelle-toi cela, Barbara. Et ne m'en veux pas si je te tutoie, je dis tu à tout ce que j'aime. Même si je ne les ai vus qu'une seule fois, je dis tu à tout ce qui s'aime. Même si je ne les connais pas. Rappelle-toi, Barbara, n'oublie pas cette pluie sage et heureuse sur ton visage heureux, sur cette ville heureuse, cette pluie sur la mer, sur l'arsenal, sur le bateau d'Ouessant. Oh, Barbara, quelle connerie, la guerre. Qu'es-tu devenue maintenant sous cette pluie de fer, de feu, d'acier, de sang? Et celui qui te serrait dans ses bras amoureusement, est-il mort, disparu, ou bien encore vivant? Oh, Barbara, il pleut sans cesse sur Brest comme il pleuvait avant, mais ce n'est plus pareil et tout est abîmé. C'est une pluie de deuil terrible et désolée. Ce n'est même plus l'orage de fer, d'acier, de sang. Tout simplement des nuages qui crèvent comme des chiens. Des chiens qui disparaissent au fil de l'eau sur Brest et vont pourrir au loin, très loin de Brest, dont il ne reste

0: Il est 15h03 sur Radioactivité. Nous allons parler des méduses. Oui, tout à l'heure, on a parlé du sable avec les bactéries qui s'y trouvaient. Et là, ce sont les méduses les plus dangereuses de France. Oui, vous pouvez croiser des méduses cet été sur la plage en France. Oui, c'est vrai que le risque dépend surtout de l'endroit où vous vous trouvez, où vous baignez, et de la saison également. Et parfois du vent, qui peut pousser les méduses vers les plages en quelques heures. Alors, est-ce que vous vous êtes déjà fait piquer ou brûler par une méduse ? 5 méduses dangereuses, donc il faut les reconnaître. La méduse rayonnée. Alors, ses tentacules peuvent imprimer des lignes rouges sur la peau avec brûlures, plaques et démangeaisons. On la croise sur les côtes de la Manche, de l'Atlantique et de la Méditerranée. La cuboméduse de Méditerranée, elle ne mesure que quelques centimètres, mais sa piqûre peut provoquer une douleur intense. Dans de rares cas, des fourmillements et des douleurs éloignées de la zone touchée ont aussi été rapportés. Il y a la méduse Pélagie, quel joli prénom, et il faut la voir, elle est d'une beauté inégalable. C'est la terreur des plages méditerranéennes. Même son ombre pique le corps de la méduse. Sa surface est couverte de cellules urticantes qui projettent un filament microscopique chargé de venin au contact, provoquant brûlures, cloques et douleurs parfois tenaces. Elle est rose, quand vous la voyez, elle est rose, elle est magnifique, hein, c'est un beau rose fluo. Il y a également la Physalie. La Physalie, techniquement, ce n'est pas une méduse, mais ces filaments peuvent déclencher une douleur extrême, des malaises et parfois même des troubles respiratoires ou cardiaques. Elle s'échoue régulièrement sur la côte atlantique, notamment en Nouvelle-Aquitaine. La Latina alata, pas facile, Alatina alata, on dirait que c'est une petite méduse espagnole ou latine. Alors cette petite cuboméduse vit notamment aux Antilles et est soupçonnée de provoquer le syndrome d'Irukandji. Des douleurs dans tout le corps, de l'hypertension, des difficultés respiratoires, voire atteinte cardiaque. Elle est toute transparente. Alors vérifiez les alertes et les drapeaux avant de vous baigner et ne touchez jamais une méduse échouée. En cas de piqûre, sortez de l'eau, rincez avec de l'eau de mer, pas d'eau douce, pas d'urine, surtout pas. Ce sont des on-dit. Hein. Et retirez les tentacules sans frotter. Si vous respirez mal, faites un malaise ou vomissez ou ressentez une douleur généralisée, appelez d'urgence le 15 ou le 112. Voilà donc le petit topo sur les méduses. Allez, on continue avec la chanson d'Hugo Frey. Dieu que c'est dur d'être... d'être quoi ? Terminez la phrase.
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0: Allez, dans quelques instants, Mamie s'invite au studio avec Vie pratique sur Radioactivité. En attendant, on écoute déjà une petite page d'information qui a toute son utilité.
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Allez, c'est parti avec Mamie et ses produits miracles. Et oui, aujourd'hui, Mamie va nous dévoiler son savoir-faire. Et bien sûr, on va bénéficier de son expérience et de ses petites astuces et de ses conseils. Aujourd'hui, Mamie s'attaque au bicarbonate de soude. Oh là là, heureusement qu'il existe ce bicarbonate de soude. Qu'est-ce qu'on pourrait faire ou sinon? Et donc, les Français lui ont conservé son nom scientifique, mais cela ne les a pas empêchés d'exploiter ses grandes qualités. C'est vrai. Donc, le bicarbonate est un produit bon marché qui blanchit, on le sait, décolle la saleté, désodorise, enlève le tartre. Il assainit les cuisines, les salles de bain et il redonne de l'éclat aux vasques et aux appareils électroménagers. Et voilà, donc on peut même l'ajouter à la lessive pour laver plus blanc que blanc, comme le disait Coluche, et adoucir le linge. Alors, on peut l'employer aussi en pâtisserie pour faire lever les gâteaux. C'est aussi un produit à glisser dans toutes les pharmacies, car il est antiacide. Donc, il aide à faire passer des brûlures d'estomac, par exemple, un repas trop copieux, des nausées, les écœurements, de la flemme de la femme enceinte, pardon, et entretenir aussi la blancheur de l'émail des dents avec parcimonie et la fraîcheur de la laine. Donc, le bicarbonate est un produit naturel. Il peut donc être ingéré sans souci. Son utilisation dans le domaine de la santé ne peut être que ponctuelle. Il est donc conseillé d'employer le bicarbonate pour, par exemple, calmer les aigreurs d'estomac chroniques, qui appellent une prise en charge par un médecin, bien évidemment. Le bicarbonate de soude s'emploie aussi dans le jardin, comme fongicide naturel. On le dilue dans un peu d'eau, on ajoute du savon liquide et on vaporise le tout sur le feuillage des plantes, qui retrouvent dans le même temps une belle couleur. On trouve le bicarbonate en pharmacie, dans les magasins de bricolage, dans les grandes surfaces maintenant, où il voisine avec le sel, mais aussi avec les produits d'entretien. Le bicarbonate peut être vendu à des fins techniques ou alimentaires. Alors, si vous achetez le produit dans une pharmacie, la question ne se pose pas. Pour le reste, les deux produits sont a priori identiques. Alors, afin d'avoir toujours sous la main le bicarbonate de soude dont vous avez besoin, eh bien, nous vous conseillons d'acheter la poudre alimentaire. Alors, ce qu'on peut faire avec le bicarbonate de soude, par exemple, on peut nettoyer sa brosse à cheveux. Nettoyer sa brosse à cheveux n'est pas une tâche des plus agréables. Toutefois, ne fuyez pas à la vue de cheveux gras emmêlés, impossible à dépêtrer. Donc, simplifiez-vous le travail en laissant tremper votre brosse toute une journée dans un litre d'eau froide additionnée d'une cuillère à soupe de bicarbonate de soude. Alors, pour les pieds odorants, par exemple, quand l'été arrive, on est en plein dedans, les températures montent inévitablement et les petits tracas de transpiration nous accompagnent quotidiennement. Donc, si vous avez tendance à trop transpirer des pieds, pensez à saupoudrer l'intérieur de vos chaussures avec un peu de bicarbonate de soude la veille au soir. Vous limiterez ainsi les odeurs possibles. Alors, si on veut, par exemple, repousser les blattes avec cette chaleur, c'est vrai que les blattes commencent à sortir. Eh bien, votre demeure n'a pas forcément sale au plus haut point, mais les blattes aiment aussi la propreté.

vous en avez, au lieu de leur courir après avec votre balai, eh bien déposez le long des murs une ligne de bicarbonate de soude qui est donc un bon répulsif. Mais attention, cela ne les tue pas. Voilà, donc ça les empêche juste de venir là où elles ont envie d'aller. Et c'est jamais au bon endroit. Alors, si vous souhaitez une poubelle, par exemple, qui sent bon, une forte odeur reste imprégnée et se dégage de votre poubelle, et avant de remettre un nouveau sac, eh bien, nettoyez bien la poubelle, séchez-la, puis déposez une fine couche de bicarbonate de soude au fond de celle-ci. Finis les odeurs pendant au moins 2 mois. Ça vaut le coup, non? Alors, blanchir le salon de jardin, facile. Non, pas trop facile, mais les salons de jardin en plastique exposés aux intempéries noircissent, ça on le sait, hein, deviennent tout gris. Alors vous leur redonnerez un peu d'éclat en les brossant vigoureusement avec du bicarbonate de soude. Et si vous n'en avez pas, l'argile blanche fera l'affaire, croyez-moi. Allez, on continue avec un dernier petit, une petite astuce. On vient de parler tout à l'heure des méduses, n'est-ce pas ? Donc, contre une piqûre d'insectes ou de méduses, une abeille, par exemple, qui vous a piqué, ou une araignée, ou vous êtes sur la plage, pire encore, donc une méduse, qui vous a brûlé, ayez toujours un petit flacon de vinaigre blanc dans lequel vous aurez mélangé 2 à 3 cuillères à café de bicarbonate de soude. Tamponnez cette lotion sur la piqûre, cela vous soulagera. Agissez au plus vite, elle n'en sera plus qu'efficace. Voilà, donc vous avez... des petites astuces et des petits conseils. On peut aussi déboucher la canalisation. Ça peut être aussi pour fixer la couleur des légumes. Hein. Vous savez que les légumes perdent de leur couleur dans l'eau de cuisson. Donc, si vous mettez un peu de bicarbonate justement dans l'eau, eh bien, sitôt la cuisson terminée, plongez-les dans l'eau glacée. Eh bien, vous verrez, ils resteront bien verts ou bien orange ou bien rouge selon le légume que vous avez mis dans votre cocotte. Voilà. Donc, ceci étant dit, eh bien, merci mamie pour toutes ces précisions et ces conseils. On retrouvera mamie dès demain. En attendant, eh bien, en attendant quoi ? Les petites annonces, bien sûr. On écoute Les Jardins du Ciel avec Jairo.

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Une auditrice vend un ventilateur de plafond comprenant 5 grandes hélices couleur marron, intensité variable à l'aide de tirettes, bel élément de décoration, belle finition. Neuf pour professionnels ou maisons avec des hauts plafonds, voilà pour une grande pièce ou restaurant ou salle de réception. Valeur d'origine 350 €, cet auditeur vous le vend pour 130 €. À vendre également une armoire à poupées vitrée éclairée. En fait, ce sont les poupées qu'elle vend. Et si vous en achetez assez, bah vous aurez l'armoire à poupées en plus. Voilà, en tout, elle possède entre 40 et 50 poupées en porcelaine. C'est 130 €. Ce même auditeur vend un bureau chêne clair neuf, 60 € sur Pont-à-Mousson. Et pour plus de renseignements sur l'un de ces articles, 06 27 53 51 43, 06 27 53 51 43. Par manque de place, une personne vend un congélateur avec 7 tiroirs de capacité 225 litres, couleur blanc, marque Srigevio, hauteur environ 1,80 m, il a 2 ans, en parfait état, prix 170 €. Ce congélateur est visible à Dieulouard et pour plus d'infos, le numéro de téléphone à composer est le 06 72 84 87 10. 06 72 84 87 10. Un auditeur vend deux Velux, marque Velux électrique pour toiture, rideau occultant, motorisé, quasi neuf. Téléphonez aux heures de repas au 07 82 27 15 27. 07 82 27 15 27. On nous dit que le prix est à débattre. Donc 07 82 27 15 27 pour plus d'infos sur ces deux Velux. Si vous aussi vous désirez faire passer une annonce à Radioactivité, soit vous nous appelez au 03 83 81 38 38, 03 83 81 38 38, ou bien vous nous envoyez un mail radio.activité@orange.fr, radio.activité@orange.fr, sans oublier le S au bout de Activité.

c'est parti pour la recette douceur de cet après-midi. J'espère que vous êtes allés chercher de quoi noter. Alors nous allons nous attaquer à des brownies, mais pas n'importe quel brownies, au quinoa et au cacao, donc sans farine. Très très bon pour la santé. Pour les ingrédients, il vous faudra une demi-tasse, environ 90 g de quinoa cru, à faire tremper dans de l'eau froide. Une demi-tasse, environ 50 g de cacao en poudre non sucré. Il vous faudra aussi un tiers de tasse, environ 80 ml de sirop d'érable ou alors un autre édulcorant liquide que vous aimez. Ça peut être du miel, ça peut être du sirop d'agave. Un quart de tasse, environ 60 g de purée d'amande ou de beurre de cacahuète, à vous de choisir. Deux bananes moyennes bien mûres. Un quart de tasse, c'est-à-dire environ 60 ml de lait d'amande non sucré. Si vous préférez le lait d'avoine, eh bien allez-y pour le lait d'avoine, pas de souci. Une cuillère à café de levure chimique sans phosphate. Une cuillère donc à café de levure chimique sans phosphate. Et une cuillère à café d'extrait de vanille. Alors, vous pouvez aussi ajouter des pépites de chocolat si vous le souhaitez. Ou des noix de pécan, ou des noix concassées. À vous de voir, en tout cas, c'est environ 60 grammes. Pour la préparation, rien de plus simple. Vous allez placer le quinoa dans un saladier, vous le couvrez d'eau froide et vous le laissez tremper au préalable durant 30 minutes à 1 heure. Vous égouttez le quinoa et vous le rincez soigneusement dans une passoire. En attendant, on préchauffe le four à 180 degrés. Vous allez chemiser un moule carré de papier cuisson et vous graissez ce moule légèrement avec de l'huile de coco. Versez le quinoa égoutté dans un saladier avec le cacao, le sirop d'érable, la purée d'amande, les bananes, le lait d'amande, la levure chimique sans phosphate et la vanille. Vous voyez, c'est très simple, hein, on met tout en même temps et on mixe environ 30 secondes. Jusqu'à obtenir une pâte lisse. Alors 30 secondes avec un super mixeur, mais si votre mixeur est un peu long ou alors n'a pas une puissance élevée, eh bien ça sera environ une bonne minute. Donc il ne doit plus y avoir de morceaux de quinoa, donc une pâte lisse. Puis vous allez incorporer les pépites de chocolat ou les noix si vous le souhaitez. Et dans la pâte, vous allez donc verser ces pépites ou ces noix, ou pourquoi pas les deux, et vous allez verser donc la pâte dans le moule que vous venez de chemiser et de graisser. Et vous pouvez ajouter quelques pépites de chocolat sur le dessus pour que ça fasse un petit peu fondant. Vous voyez ce que je veux dire? Un peu fondant, gourmand. Et vous faites cuire environ 17 minutes ou jusqu'à ce que un cure-dent ou la lame du couteau soit insérée au centre et ressorte, eh bien, sèche. Voilà, donc vous allez laisser refroidir 30 minutes sur une grille avant de découper en carré. Alors certains l'aiment un petit peu moelleux, un peu encore humide, et alors dans ces cas-là, vous le faites cuire donc 17 minutes, comme je vous l'ai dit, et vous insérez un cure-dent au centre pour qu'il ressorte encore avec quelques miettes humides, à peine. Hein. Et là, ça sera juste délicieux. Alors, vous pouvez le conserver après, pendant 4 jours, ce brownies, dans une boîte hermétique,

au congélateur si vous en avez fait trop, ou s'il n'y a personne qui vient manger chez vous, jusqu'à 3 mois. Voilà, donc c'est sans farine, je le rappelle. Cette recette est naturellement riche en fibres grâce au quinoa et aux bananes, et elle convient à une alimentation végétalienne. Elle devrait également correspondre à votre alimentation végétarienne si vous l'êtes. Voilà, donc c'était une délicieuse recette à partager, pourquoi pas. Brownies au quinoa et au cacao sans farine. Et on retrouve, nous, la musique. On est dans les années 2000. On a fait un grand bond 2000, mais 2000 tout rond comme K2000. Et on écoute une chanson de Kassav. Ah oui, ça fait plaisir, ça. Ça faisait un petit moment qu'on les avait pas entendus. Tambe Leta. Ah oui, ça remue, hein.

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0: Il est 16h39 sur Radioactivité.
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0: de la remercier de l'avoir accompagnée à la gare.
1: Vous parlez sérieusement ou vous vous moquez de moi?
0: Ben non, il se moque pas d'elle, mais regardez, tous ces journaux, ces cigares, tout ça.
1: C'est... Ah, je manque d'originalité, c'est vrai. Savez-vous que nous nous séparons pour la première fois?
0: Oui, mais enfin, c'est pas très bon. Et puis, il part que 15 jours.
1: Attendez un petit peu. Dois-je comprendre

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0: Oh, décidément, vous êtes incorrigible. 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

Dans quelques instants, j'écoute ma ville sur Radioactivité. Eh bien, nous allons poursuivre toujours en musique. Ça fait du bien d'écouter juste de la musique. Vous venez d'entendre Oshi, je te pardonne, c'était en 2021, plus exactement. Et on continue avec Louis, Mortel Louis, Mes yeux dans ton regard.

Allez, dans deux petites minutes, on poursuivra avec J'écoute ma ville. En attendant, on reste cool, hein, avec Helmut Fritz. Cool. Je reste cool.

0: 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J'écoute ma ville, c'est tout de suite, il est 17h01.
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2: Et il est l'heure d'un nouveau numéro de J'écoute ma ville. À savoir que cette année, la Mousson d'été propose un nouvel atelier de théâtre gratuit encadré par Lélio Ploton et Lola Molina. Pour en savoir un peu plus, par le biais du téléphone, j'étais avec monsieur Jean Balladur, qui est le directeur de cette Mousson d'été.
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2: Franck, pour Radioactivité, nous sommes par téléphone avec monsieur Jean Balladur. Vous êtes directeur de la Mousson d'été. Bonjour.
4: Bonjour.
2: Et bienvenue sur Radioactivité. Voilà, on a l'occasion de vous retrouver par téléphone puisque bientôt la Mousson d'été va reprendre ses quartiers comme maintenant une 32e édition, il me semble. C'est ça, en 2026?
4: C'est exactement ça. Ce sera la 32e édition qui se déroulera du 21 au 27 août prochain. À l'abbaye des Prémontrés, enfin notamment à l'abbaye, il y aura aussi d'autres il y aura certains événements en dehors de l'abbaye, mais l'essentiel va se passer à l'abbaye des Prémontrés.
2: Et c'est vrai que là, nous arrivons début juillet, et puis pourquoi pas faire un appel à ceux, nos auditeurs, auditrices, qui voudraient, pourquoi pas, participer à des ateliers, c'est ça, peut-être d'écriture ou bien de théâtre, expliquez-nous.
4: Alors, je vais vous expliquer. Chaque année, on mène un atelier ouvert à tous les amateurs, à tous les néophytes ou un peu plus aguerris, mais en tout cas à tous, hein, voilà, sans minimum d'âge ni limite. Hein, l'idée, c'est vraiment d'inscrire ce dispositif sur le territoire pour les gens qui ont envie de vivre une expérience assez singulière, voilà, en participant à cet atelier. Alors cette année, cet atelier va être animé par deux artistes, un artiste Lélio Ploton et une autrice Lola Molina. Alors Lélio Ploton, lui, est un garçon qui est à la fois metteur en scène, dramaturge et qui travaille beaucoup sur le son. Il fait beaucoup de radio, hein, donc ça vous parle, j'imagine. Il fait beaucoup de radio, travaille énormément sur le son. Et Lola Molina est autrice et également metteur en scène. Donc c'est eux deux qui vont mener cet atelier autour d'un texte qui s'appelle « Une fin » de Sébastien David. Sébastien David est un auteur québécois. Alors, c'est un peu un texte de circonstance, mais ça, je ne sais pas si c'est le hasard qui l'a voulu. La pièce raconte un moment où, hélas, le soleil devient de plus en plus brûlant, absolument brûlant, brûlant, brûlant, à tel point que la fin est inéluctable. Et l'on va suivre un certain nombre de personnages, jeunes, moins jeunes, et comment ils vont vivre ces derniers jours alors que le soleil se rapproche, qu'il devient insupportable. Alors je dis tout de suite, la pièce n'est pas du tout macabre, elle n'est pas plombante, c'est que on suit ses destinées, on voit comment les gens interagissent entre eux par rapport à ça. C'est très beau, c'est parfois très drôle, parfois très émouvant. Alors les amateurs qui vont s'inscrire à l'atelier vont travailler sur le son, vont inventer des choses avec Lélio Ploton, vont travailler sur le jeu. Je crois que ça va être assez passionnant, quoi. Ça va être assez passionnant. La pièce résonne, évidemment, hein, au regard de cette canicule qu'on a subie la semaine dernière, et puis d'autres, je crois, hélas, encore à venir. Et voilà, je pense que je suis certain que ça va être une expérience magnifique pour les gens qui y participeront. L'aboutissement étant la présentation de leur travail dans le cadre de la programmation officielle de la Mousson. Cette présentation aura lieu le 22 août à 18h à l'espace Saint-Laurent à Pont-à-Mousson. Voilà. Et chaque année, il y a énormément de monde qui vient voir le travail de ces amateurs. Il y a bien sûr les amis, la famille, etc., des participants, mais aussi notre public, que ça intéresse beaucoup d'entendre et de voir ce travail.
2: Voilà. Ouais, je voulais juste revenir par rapport au profil justement des personnes. Il faut quand même qu'ils aient une petite expérience au niveau du théâtre ou...
4: Non, du tout. Non, du tout. Faut pas avoir peur de venir, faut se lancer. Non, pas du tout. Lélio Ploton et Lola Molina sont aguerris à ce type de travail. Ce sont d'excellents pédagogues, ce sont des artistes extrêmement sensibles qui s'adaptent effectivement. Non, il n'y a pas de compétences requises pour s'inscrire à l'atelier. Bien au contraire. L'idée, c'est vraiment de sensibiliser les gens, de les amener à vivre quelque chose qu'ils n'auraient peut-être pas l'occasion de vivre autrement. Non, pas du tout. C'est vraiment ouvert à tous, quoi.
2: Jean, il faut s'inscrire avant quand? Parce que je pense que ces ateliers, il y a déjà des dates de prévues, non?
4: Alors oui, alors concrètement, l'atelier va prendre la forme de plusieurs soirées de répétition. Très précisément, il y aura 4 soirées, les 11, 13, 15 et 16 août. Donc les gens répéteront de 18h à 21h, 21h30. Et puis il y aura le week-end des 18 et 20. Alors là, ce sera un peu plus intensif. Là, il y aura deux jours pleins, le matin et l'après-midi, les 18-20. Et puis le 22, c'est la générale et la présentation publique à 18h. Alors, les gens, peut-être vous donner un téléphone.
2: Oui.
4: Les gens peuvent éventuellement appeler et se renseigner plus précisément. Alors, ils peuvent nous appeler au 09 53 33 54 88. Voilà, et on leur donnera de plus amples informations. D'autant qu'on va d'ailleurs aussi organiser une réunion d'information quand on aura l'ensemble des participants avec les deux artistes, Elio Ploton et Lola Molina. Voilà, là, ils pourront répondre à toutes les questions. Mais vraiment, je tiens à le dire, c'est ouvert à tous, quoi, et toutes. C'est sans eux. Même si on est complètement débutant, quoi.
2: Voilà. Et même si on n'est jamais venu à la mousson d'été, voilà, ils sont les bienvenus. S'ils ont envie d'y participer, il reste encore des places, c'est ça?
4: Ouais. Oui, il y a des places, absolument. Et puis même si on n'a jamais participé à la mousson d'été, bien au contraire, c'est l'occasion de découvrir la mousson d'été en participant à cet atelier, mais aussi en assistant après au programme qui est très riche cette année avec la découverte de nouveaux textes, des spectacles à l'espace Montrichard, des spectacles au centre Pablo Picasso à Blénaud, une soirée cabaret dans l'enceinte du chapiteau qui lui est installé dans les jardins de l'abbaye, enfin voilà, plein de choses, quoi.
2: Voilà.
4: J'ai envie même de dire que de s'inscrire à cet atelier, c'est à la fois participer à une aventure artistique, mais c'est aussi s'immerger complètement dans le festival, quoi. Et ça, c'est vraiment passionnant, quoi.
2: Et puis comptez sur nous aussi pour annoncer évidemment le programme du 21 au 27 août à l'abbaye des Prémontrés notamment, et puis à d'autres lieux comme vous l'avez cité, Jean. Alors je vous rappelle quand même, nous sommes début juillet, très prochainement, comme vous l'avez signalé, à partir du 13 août, et puis cela va s'enchaîner évidemment, des ateliers à destination des amateurs, quel que soit votre âge, même si vous êtes débutant, n'hésitez pas tout simplement à téléphoner pour vous inscrire, 09 53 33 54 88. Si j'ai bien noté, c'est ça. 09 53 33 54 88. Et le texte, c'est Une fin de Sébastien David.
4: Fin de Sébastien David, voilà, qui est un très bel auteur qui nous vient du Québec. Voilà.
2: Voilà.
4: Et donc, la première répétition aura lieu le 11 août.
2: Ah, pardon, autant pour moi, j'ai dit 13, c'est le 11 août.
4: Oui, au mois d'août.
2: Ok.
4: Quatre répétitions, 11, 13, 15 et 16 août, un week-end complet, 18, 20 août, et une présentation publique dans le cadre du programme, le 22 août.
2: Voilà. Voilà, et grand bravo aussi aux deux artistes qui seront présents, qui aident aussi.
4: D'ailleurs, on va publier sur Facebook, hein, sur notre compte, une petite intervention de deux. Là, ça va sortir là aujourd'hui ou demain. Donc voilà, on peut aller sur Facebook et entendre Lélio, Ploton et Lola Molina dire quelques mots sur ce projet.
2: Merci beaucoup, Jean. En tout cas, voilà, l'appel a été fait sur Radioactivité. On espère évidemment que nos amis auditeurs, qui sont amateurs de théâtre, vont pouvoir évidemment vous appeler au plus vite pour s'inscrire. Merci.
4: Ah oui, oui, quand même, chose importante à dire, l'accès à l'atelier est totalement gratuit.
2: Oui, voilà, c'est vrai qu'on aurait pu rajouter.
4: Voilà.
2: Bon, ben c'est parfait.
4: Voilà.
2: C'est rajouté. Pas de souci.
4: Ok. Bon, merci.
2: Merci beaucoup à vous. Hein. À bientôt.
4: Bel été. Au revoir.
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Il 17h20 sur Radioactivité. Je vous rappelle que dans le cadre des estivales de l'été à Pont-à-Mousson, les concerts sont gratuits et c'est tous les samedis jusqu'au 29 août sur la place du Roc et un peu partout dans les rues de Pont-à-Mousson. Alors samedi 18 juillet, donc prochain, à 21h, place du Roc, vous aurez la possibilité de regarder Soul Brothers, Legend, revisite les plus grands classiques de la soul, du rock et du rhythming, du blues, du rhythm and blues plus exactement, à travers un concert live puissant et festif. Alors sur scène, entre 8 à 11 musiciens et chanteurs rendent hommage aux légendes de la musique noire américaine. Aretha Franklin, James Brown, Stevie Wonder, Tina Turner, Otis Redding ou encore les Blues Brothers. Un show énergique et chaleureux de près de 2 heures, porté par des artistes passionnés et une véritable communion avec le public. Voilà, donc ça va être vraiment génial. Je vous conseille vraiment de vous organiser pour aller le voir. Hein. Soul Brothers, place du Roc, c'est samedi 18 juillet à 21h. On va se faire plaisir, nous. Hein. On va écouter quelques tubes, hein. Ça, ce sont les vrais auteurs, nous, que nous allons écouter. Mais vous allez entendre Tina Turner avec sa magnifique voix. Et ce soir, on va écouter Stand By Your Man. Oui, c'était en 1960. Ou alors, il y a Gold Eyes. Il y a également... qu'est-ce qu'elle chantait de beau? Private Dancer. You're a private dancer. Oh, elle est magnifique, celle-ci. Oui, vous voulez vraiment celle-ci? Oh bah écoutez, moi, ça me fait plaisir. Tina Turner sur Radioactivité. Un petit avant-goût de votre soirée du samedi 18 juillet.

magnifique Tina Turner. Alors il y aura également Aretha Franklin, James Brown. On va écouter James Brown à présent avec son célèbre cri et son célèbre Living in America.

James Brown sur Radioactivité. Allez, on vous fait plaisir, hein. On va essayer de trouver ce coup-ci Aretha Franklin. Vous le savez que nous avons beaucoup de titres qui vont vous faire plaisir. Donc, ce sont des titres qui datent d'un certain temps, mais celui-ci, c'est de 2014, Walk On By.

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Avec les fortes chaleurs, prévenez de certains problèmes du quotidien. Par exemple, il suffit de dire « Tiens, aujourd'hui, j'ai les jambes lourdes et j'ai des bleus sans me cogner. » Bizarre, non ? Alors, la piste du lipodème à explorer. Le lipodème, qu'est-ce que c'est ? Eh bien, si vous avez toujours eu des jambes plus ou moins volumineuses que le reste de votre corps, qu'elles sont douloureuses, qu'elles gonflent facilement, ou que vous vous couvrez de bleu sans comprendre pourquoi, eh bien, ça mérite peut-être d'être exploré avec votre médecin. Le lipodème est une maladie chronique qui touche presque exclusivement les femmes. Il touche le plus souvent les jambes, mais aussi les bras. Qui est concerné ? Eh bien, des jambes ou des bras qui changent à la puberté, après une grossesse ou à l'approche de la ménopause, est déjà un premier signe évocateur. D'autres indices peuvent aussi vous orienter. Vos jambes ou vos bras ont toujours été plus ou moins voluminés que le reste de votre corps. Vos pieds aussi, eux, restent relativement fins. Vous perdez du poids partout sauf à cet endroit. Vous avez souvent les jambes lourdes, douloureuses ou sensibles au toucher. Vous vous couvrez facilement de bleu sans comprendre pourquoi. Une perte de poids plus difficile. En cas clinique, on constate aussi souvent un point commun. Alors, vous arrivez à perdre du poids du visage, du ventre, de la poitrine par exemple, mais très peu au niveau des jambes ou des bras. Alors, ce phénomène s'explique par le fait que la graisse du lipodème ne se comporte pas comme la graisse classique. Elle est plus inflammatoire et répond différemment aux vibrations et aux variations de poids. La chaleur, comme le facteur accentueur, si vous avez l'impression par exemple que vos jambes deviennent plus lourdes ou plus douloureuses dès qu'il fait chaud, vous n'êtes pas seul. La chaleur dilate naturellement les vaisseaux sanguins et ralentit le retour veineux et lymphatique. Or, quand on est atteint de lipodème, cette circulation est souvent déjà fragilisée. Résultat, des douleurs, le gonflement et la sensation de lourdeur s'intensifient. Mais la chaleur n'est pas la seule. Dans le cas du lipodème, votre mode de vie joue un rôle essentiel et a un impact. Un sommeil perturbé, un stress chronique, une alimentation non adaptée, une activité physique insuffisante, un poids en yo-yo, parce que le lipodème est aussi une maladie inflammatoire chronique, chacun de ces facteurs va accentuer vos douleurs. La douleur, la lourdeur ou la sensation de gonflement. Alors concrètement, que faire ? Eh bien, la bonne nouvelle, c'est qu'il existe plusieurs leviers pour améliorer votre quotidien. Une alimentation adaptée qui contribue donc à limiter certaines poussées symptomatiques. Un sommeil régulier et réparateur permet de mieux réguler l'inflammation. Des carences identifiées puis corrigées aident à retrouver davantage d'énergie, moins de stress, permet de diminuer la charge inflammatoire globale et remettre progressivement au mouvement dans son quotidien, réduit la sensation de lourdeur. En identifiant votre médecin, des leviers les plus pertinents, vous améliorez considérablement votre niveau de bien-être, votre qualité de vie et la sensation de gonflement. Alors préservez votre santé avec une approche éclairée. Si vous souffrez de déséquilibre chronique, gonflement, cycle douloureux, fatigue, carence, angoisse, troubles digestifs, hormonaux, apprenez à mieux comprendre les signaux de votre corps et définir le mode de vie qui vous convient. Voilà, donc il est important toujours de prévenir votre médecin dès que vous avez remarqué que ce genre de symptômes apparaissent chez vous. On est dans les années 2025.
Oui, dans 2025, c'était quand? Bah, c'était hier, hein, 2025, et on écoutait la chanson de The Weeknd, Open Hearts. Ouvrez vos cœurs.

Allez, vous êtes peut-être parti en vacances, peut-être que vous êtes sur le chemin des vacances, peut-être que vous écoutez la radio dans votre véhicule et que direction les vacances, le bord de mer en France. Attention, l'été peut être dangereux, c'est vrai. On adore se jeter dans les vagues pour se rafraîchir, mais il y a une règle qui ne devrait jamais être oubliée. Ne plongez jamais la tête la première dans une vague de bord. Une vague de bord, c'est cette vague qui casse tout près de la plage. Même si elle paraît petite et sans danger, elle peut projeter votre tête violemment contre le sable. Le choc peut provoquer de graves blessures au niveau des cervicales, entraîner une paralysie, voire mettre votre vie en danger. Donc chaque été, les accidents surviennent parce que les vacanciers sous-estiment la puissance de ces vagues. Alors le bon réflexe, entrer dans l'eau progressivement. Et si vous souhaitez vous laisser porter par une vague, gardez toujours la tête hors de l'eau. Protégez votre nuque et vos bras si nécessaire. Et évitez les plongeons dans les zones où vous ne connaissez pas la profondeur. Les enfants doivent également être surveillés en permanence, même lorsque l'eau semble peu profonde. Profiter de la mer, c'est aussi respecter sa force. Un instant d'imprudence peut avoir des conséquences irréversibles. Alors cet été, s'il vous plaît, amusez-vous, mais restez prudent. Donc on croit ces vagues inoffensives, et pourtant les vagues de bord sont responsables de nombreux accidents chaque été, une dizaine environ chaque été. Une vague de bord casse juste avant d'arriver sur la plage, et en quelques secondes, elle peut projeter une personne avec une force impressionnante contre le fond. Si l'on plonge la tête la première, le risque est particulièrement élevé. C'est comme si votre tête allait taper contre du macadam. Alors les conséquences peuvent être très graves, fracture des vertèbres cervicales, traumatisme de la moelle épinière, paralysie partielle ou totale, perte de connaissance, noyade et dans les cas les plus dramatiques, décès. Le danger, c'est que l'eau paraît souvent peu profonde et la vague semble petite. Pourtant, la puissance de l'eau suffit à faire basculer le corps et à écraser la tête contre le sable ou le fond. Le bon réflexe est simple, je vous le répète, ne plongez jamais la tête en premier dans la vague de bord. Entrez dans l'eau avec prudence, gardez le contrôle de vos mouvements et soyez particulièrement vigilants avec les enfants. Donc la mer est magnifique, mais elle impose ses règles, bien évidemment. Et les connaître, c'est se donner toutes les chances de passer un été en toute sécurité. Nous, on va continuer donc avec une dernière chanson avant de retrouver le programme TV. Donc, vous savez qu'il y a les compilations, les hits, les découvertes, et qu'au mois de juillet, il y en a déjà quelques-unes. On vous en a fait déjà écouter. Alors, nous allons écouter une chanson de Gims avec Emprise. Il y a aussi Corneille avec Ensemble. On va essayer de les écouter toutes les deux. Donc, des nouveautés sur Radioactivité, rien que pour vous, chers auditeurs.

0: c'est parti pour le programme TV. Très bon début de soirée à vous tous. J'espère que vous avez passé une belle après-midi en notre compagnie. Vous savez que les playlists continuent toujours. Juste une dernière petite page d'information avant de poursuivre avec le programme TV.
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0: Eh bien, nous allons poursuivre avec le programme TV, première partie de la soirée. 21h10 sur TF1, All Her Fault. C'est donc un inédit, une série dramatique. Des blessures invisibles sur la 2 à 20h55. Très bien noté, un film dramatique. Secret d'histoire sur la 3. Spartacus et la révolte des gladiateurs, c'est donc à 21h10. La fête de la musique à Orange, sur la 4 à 21h, une émission bien sûr musicale. Nu et culotté, c'est sur la 5, Objectif Paris pour les aventures. M6 vous propose du football avec la Coupe du Monde, la demi-finale Angleterre-Argentine ce soir, et c'est un inédit du direct. Alors, vous êtes pour qui, vous ? Hein ? 20h50, n'oubliez pas, M6, Coupe du Monde, Angleterre-Argentine, ce soir, pour la demi-finale. In the Air, c'est sur Arte, à 20h55, une comédie dramatique. Le dilemme d'Hippocrate, c'est sur LCP, à 20h36, documentaire santé, bien évidemment. Enquête d'action W9, accident, incendie, alerte sous le soleil, pas des tropiques mais du Languedoc. J'ai menti, c'est sur TMC à 21h25, une série de suspense. On poursuit avec Baby Boom à 21h10 sur TFX, la chaîne 11, le miracle de la vie. Et on terminera avec la grande vidéo partie sur Gulli, la chaîne 12 à 21h05, un magazine jeunesse. Voilà donc l'essentiel des chaînes de la TNT. Restez avec nous si vous le souhaitez sur Radioactivité parce que les playlists continuent encore et encore. Vous avez de la chance, sans publicité, sans blabla. Donc on aime rester sur le 96.5. Vous retrouverez Francky dès demain 8h sur Radioactivité. Quant à nous, bien, on se quitte avec notre petite touche de spiritualité, bien évidemment. On croit souvent que les personnes les plus gentilles pardonneront toujours. Mais il arrive un moment où... Ah ! Alors, on arrête les publicités, bien sûr. Alors, je disais donc, on croit souvent que les personnes les plus gentilles pardonnent toujours. Mais il arrive un moment où leur patience s'épuise. Et ce jour-là, elles ne te regardent plus avec l'amour qui exuçait tout. Excusez tout. Elles te voient simplement tel que tu es. Ce n'est pas la haine qui les a changés, c'est la douleur qui leur a enfin ouvert les yeux. Voilà, donc c'est un inconnu qui a écrit ça. M.K. Si vous avez envie de retrouver, il faut aller sur Instagram. Voilà, donc en ce jour-là, oui, elle ne nous regarde plus avec l'amour qui excusez tout. Elle vous voit simplement tel que vous êtes. Ce n'est pas la haine qui les a changés, mais c'est la douleur qui leur a enfin fait ouvrir les yeux. C'est vrai que souvent, quand on a enfin compris ce qui nous arrivait et qu'on n'a plus envie que ça continue, que ça cesse, eh bien oui, il n'y a plus de haine, mais c'est la douleur qui nous ouvre les yeux et enfin, on devient lucide et on change complètement et rien ne reviendra comme avant. Et c'est terminé, on ne se laissera plus faire. Voilà, en général, c'est ce qui se passe. Il faut être pris pour apprendre, malheureusement. Voilà, très belle soirée à vous tous. Portez-vous bien, merci pour votre confiance et on se dit à demain. Restez avec nous, les playlists continuent.

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